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0: Moncton, Miramichi et le Sud-Est.
1: Pour Moncton et le Sud-Est, 10 à 20 mm de pluie. Pour ce soir, 5 cm en terrain élevé, minimum, plus 1, les vents rafales à 50. Pour lundi, dégagement le matin. Région Miramichi, pluie, sauf de la neige fondante en terrain élevé, tard ce soir et au cours de la nuit. 10 à 15 mm, les vents rafales à 50, minimum, plus 2. Lundi, dégagement le matin.
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0: Moncton, Miramichi et le Sud-Est.
1: Pour Moncton et le Sud-Est, 10 à 20 mm de pluie pour ce soir. 5 cm en terrain élevé, minimum, plus 1, les vents rafales à 50. Pour lundi, dégagement le matin. Région Miramichi, pluie, sauf de la neige fondante en terrain élevé, tard ce soir et au cours de la nuit. 10 à 15 mm, les vents rafales à 50, minimum, plus 2. Lundi, dégagement le matin.
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4: Hey, bienvenue à Parle-Parle Jean-Jean Jardin.
5: Allô!
4: Tu as une carotte, rote-rote avec Monsieur Carotte. Bienvenue à l'émission, Mario.
5: Merci bien, Sébastien. Bonne journée aujourd'hui.
4: Oui, je sais que t'es pas mal occupé, alors merci de nous accorder un peu de temps pour répondre aux questions de jardinage et puis partager cette passion.
5: Pour moi, c'est un plaisir et un honneur de pouvoir venir ici et jaser avec des bonnes personnes qui font du jardinage, les pouces verts partout ici de dans les maritimes. Moi, je suis bien content.
4: Eh, hey, Dieu sait qu'on en a dans la région.
5: Ah, oh, ben oui.
4: Beaucoup de pouces verts. Alors, aujourd'hui, les lignes sont encore ouvertes. Le 506-532-0133. Vous pouvez poser toutes sortes de questions. Vous le connaissiez, M. Carotte. Il sait répondre. Et quand on n'a pas la réponse, on la trouve.
5: Oui, c'est ça.
4: On va finir par pouvoir vous répondre. Il n'y a pas de mystère pour le jardinage, quoique ça reste mystérieux. Mario nous le dit toujours, c'est un grand mystère de la vie, toutes ces choses. On plante une graine, ça pousse, c'est spécial.
5: C'est ça. Ben oui, c'est comme un petit miracle qui se passe dans un pot juste à la maison qu'on peut avoir... Inviter ces petits miracles-là dans nos vies. C'est ça qui est un des plus grands plaisirs et les joies.
4: Hey, puis je t'ai vu sur Facebook récemment, t'as un petit miracle que t'as partagé, la naissance d'un petit poussin. Alors c'est parti pour la saison.
5: C'est ça.
4: Alors, est-ce que t'en as beaucoup, des poussins comme ça chaque année?
5: Ben, ordinairement, à tous les trois ans, j'aime de remplacer ou renouveler mon petit groupe de faiseuses de producteurs d'œufs.
4: Oui, est-ce que tu utilises des poules pour le poulet aussi?
5: Pour la viande
4: aussi? Oui. Est-ce que c'est les mêmes poules, non?
5: Comme ordinairement, tu aurais des différentes variétés de poules. Ça serait comme des Cornish Cross, d'habitude, des poules blanches pour la viande. Mais ici, ceux-là que tu as vu sur Facebook, c'est une variété appelée Bar Rock, qui est une bonne espèce, une bonne variété de poules qui peuvent produire les deux. Elles produisent pas mal d'œufs au courant de la saison, beaucoup de bonnes productions d'œufs, mais aussi suffisamment de viande si qu'on voulait les utiliser pour de la viande. Ça fait que pour moi, ça me donne l'option de faire l'un ou l'autre.
4: C'est des bonnes poules.
5: Mais c'est des très bonnes poules, c'est efficace, puis ils sont vraiment agréables à avoir autour de la cour.
4: Et puis, en attendant d'avoir certainement des appels aujourd'hui, je vous rappelle 506-532-0133, on va parler de toutes sortes de questions de jardinage, mais parle-nous comment va le programme de la graine à l'assiette pour les tout-petits?
5: Ben c'est ça, là, tout de suite, on a planté des graines, là, puis ça fait une couple de semaines qui sont en train de pousser, là, puis la semaine prochaine, ça semble comme si que pour la première fois, on va pouvoir transplanter les petits semis, puis les séparer, les diviser. On a planté plusieurs dans le même pot. Puis là, on va pouvoir montrer aux jeunes que les racines commencent à déborder le pot. Les racines commencent à être pas mal gros. Puis c'est comme on veut associer ça aux petits-enfants. C'est comme si que les petites bottines sont rendues trop tight. Puis il faut y mettre dedans une nouvelle paire de bottines là, parce que c'est que notre petite plante a grandi. Hey. Puis comme ça, l'enfant peut se voir dans la croissance du semis, puis comprendre la responsabilité du jardinier de lui donner l'attention puis l'amour que ça lui prend pour l'entretenir. Pour l'amener à développer son plein potentiel.
4: Puis je sais que les jeunes, là, ils trippent sur le jardinage. Ah, quand on les initie à ça, ça part. Et puis je visite souvent dans les écoles, je fais de la radio avec des jeunes. Puis notamment, même Ramcook, les jeunes sont impliqués. Là.
5: Ah, oui.
4: Ils adorent ça. Toutes les sessions de jardinage, ils ont un très bon horticulteur aussi qui travaille avec eux à l'école.
5: Oui,
4: ils sont chanceux.
5: Un très beau programme là-bas à Ramcook.
4: Franchement, mais les jeunes aiment ça. Les jeunes aiment ça. Et quand ils sont initiés jeunes, ça va continuer de faire du jardinage toute la vie. Et c'est important.
5: Ah ben oui.
4: Ça se passe où, votre... programme?
5: Bien, tout de suite, le programme est en train de se passer avec le Centre de ressources familiales de Kent à Bouctouche.
4: Oui.
5: Puis, c'est ça, cette année, ça fait une couple d'années que je fais le programme avec des différents groupes. Puis, cette année, ça, j'en train d'accumuler les expériences qu'on a eues au cours des années. Puis, cette année, j'en train de documenter chaque étape qu'on entrepasse à travers pour faire un livre, un manuel d'instruction. Qui pourrait, pour qu'on puisse prendre le programme puis l'envoyer, que ça soit disponible pour n'importe qui, dans d'autres territoires, qui pourraient gérer un petit programme comme ça dans leur garderie aussi.
4: Un programme pour les petits qui va faire des petits.
5: Ben, c'est ça.
4: Il va se répandre. Ben, c'est merveilleux. Merveilleux. On veut encourager le jardinage partout. Puis la semaine passée, c'est il y a 2 semaines. Mm-hmm. T'étais ici à l'émission le vendredi, tu nous avais parlé de la stratégie de planter en succession. Et ça m'avait fasciné. On n'avait pas eu le temps d'en parler complètement. Mm-hmm. Explique-nous un peu, vite encore, c'est quoi cette idée de planter en succession pour... Dans le fond, ça nous permet là, de récolter tout au long plus de récoltes. Il y a beaucoup d'avantages à ça?
5: Énormément, oui.
4: Pourquoi on ne pourrait pas ramasser tout en même temps, toute la grosse, grosse récolte? Pourquoi c'est mieux d'y aller en succession?
5: Bien, ça qui arrive, comme disons, avec des fèves, des cosses et des affaires comme ça, tu as besoin de récolter à tous les 2 jours puis c'est productif sur 6 semaines. Mais on a plus que 6 semaines de production au courant de l'été. Puis, c'est beaucoup, beaucoup d'ouvrages que tout d'un coup, si on veut tout récolter tout d'un coup, tout ensemble, c'est très lourd de responsabilité à porter.
4: Ouais, okay.
5: C'est beaucoup d'ouvrages.
4: La charge de travail, quand même.
5: La charge de travail, c'est énorme. Puis ensuite, il faut faire des préserves à mesure avant que ça vienne tout ratatiner. Ça fait que c'est plus facile, c'est plus efficace si on étale des semences. On bloque de 2 semaines. À tous les 2 semaines, tu plantes une autre semence. Puis tu peux faire ça avec des fèves, avec des laitues, avec des épinards, avec des carottes, avec plein d'autres légumes qui ont des temps de production assez courts. Puis comme ça, tu étales l'ouvrage de récolter ça puis les préserver. Puis comme ça, c'est à la place, à tous les 3 jours, tu récoltes 5 séons de cosses qui vont te prendre toute une journée, puis aussi le restant de la soirée à faire les préserves. Puis par le temps que tu as fini de faire ça, il faut que tu recommences de nouveau. C'est là, puis, la même charge, puis tu fais ça sur 6 semaines. Mais là, si tu fais 1 séon à la fois, c'est là, puis tu récoltes pour 2 semaines, pour 3 semaines, puis là, la deuxième semence... C'est là, 2 semaines plus tard, tu as ressemé un autre saillon. Bien, la deuxième saillon, par le temps que lui commence à produire, la première commence à réduire sa productivité. Puis comme ça, tu sais, là, c'est pas 2, 3, 4 saillons à la fois que tu vas récolter. C'en est 1 ou 2 à la fois seulement.
4: Toi, tu l'as fait par expérience, ça t'a facilité la vie.
5: Ça m'a facilité la vie. Puis ça, c'est de quoi que c'est qui se fait beaucoup dans les productions commerciales pour rendre un produit plus disponible aux clients sur une plus grande période de la saison. Mais ça marche aussi dans nos cours arrière pour nous autres, surtout pour du monde qui est busy. On n'a pas le temps nécessairement à dédier des heures et des heures à tous les jours à faire cet ouvrage-là. Ça fait que ça rend les choses plus faciles, plus agréables et plus humaines pour notre expérience dans chaque temps.
4: Si les gens ont des questions par rapport à ça, la plantation en succession, ils peuvent toujours nous le poser. Je vous rappelle le 506-532-0133. Et parlons des serres, parce que je crois que là, c'est le temps. Et les gens qui ont des serres à la maison, ils commencent à remplir ça.
5: Oui. Tout de suite, là, on commence à voir des salades puis toutes sortes de choses qui sont en train de pousser dedans les serres. On peut même se servir des petites mini-serres, des petites hoop house qu'on appelle. C'est comme un petit demi-cerceau. Puis c'est comme une petite couverture que tu peux mettre sur le fait de ton jardin. C'est comme une petite serre qui a 2 pieds de haut. C'est là, puis c'est mobile, ces choses-là. Puis les gens, c'est là. À la place d'avoir une grosse serre de 10 000 piastres, ben, tu peux avoir des petits cerceaux puis des affaires qui est affordable, tu sais, là. Puis là, c'est mobile parce que là, tu peux le déplacer à mesure que la saison avance. Mais là, ça nous permet de commencer notre jardinage plus tôt dans la saison. Parce que Rita Stewart, dans le printemps, nous autres, c'est dans la région géographique qu'on se trouve, on est très, très chanceux. Le printemps, on a des journées extrêmement longues, on a beaucoup de soleil, mais la terre est froide.
4: Ah.
5: Ça fait que là, c'est important de réchauffer la terre pour que les graines puissent avoir de l'activité. On peut utiliser une serre, on peut utiliser une tarpe, couvrir la terre tout le printemps. Même pas de serre, une tarpe noire. Vois-tu ce qui va arriver? C'est parce qu'elle est noire, la chaleur du soleil va réchauffer la terre plus chaud que la terre à côté. Ça va fondre la terre, ça va dégeler la terre, ça va, tu sais, donner une chance à la vie souterraine à devenir active. Puis là, on peut planter nos graines plus tôt là-dedans.
4: Dehors.
5: Dehors. Tu lèves la tarpe, tu mets tes graines, tu peux mettre une frost blanket dessus le fait.
4: Déjà, là, cette semaine,
5: on
4: pourrait planter des graines dehors.
5: J'ai planté la semaine passée, moi, j'ai planté des carottes, j'ai planté des laitues, des épinards, j'ai planté des brocolis à graines dans le jardin. J'en ai d'autres qui sont commencés de la maison que je vais sortir bien vite.
4: Mais tout ça couvert d'une tarpe noire.
5: C'est planté dans des jardins qui ont passé jusqu'à ce tour, couvert par une tarpe noire. J'ai enlevé la tarpe noire, j'ai planté de là-dessus, puis à la place de mettre une tarpe noire, je mets un frost blanket. C'est comme une petite couverture semi-transparent. Elle est transparente, ça ou semi-transparente. Elle laisse l'eau, l'air passer à travers, mais ça protège des courants d'air frais.
4: OK, fait que la tarpe noire, c'est avant. Avant de planter, on réchauffe notre terre, on plante, ensuite on l'enlève. Et là, c'est quoi exactement cette nouvelle tarpe que tu mets par-dessus? Est-ce que ça se trouve facilement?
5: Ben oui, c'est ça. Tu peux trouver ça dans n'importe quel fournisseur pour des produits pour les jardiniers, là, les garden centers, puis tout ça. Puis tu demandes pour une frost blanket ou une couverture.
4: Une frost blanket?
5: C'est ça, une couverture, ça sera appelé une frost blanket en anglais dessus les étiquettes. Là. Mais c'est comme si une petite couverture pour la protection contre le gel. Puis essentiellement, c'est que les courants d'air, ça tombe sur le terrain comme de la mélasse, puis ça coule dans les places qui sont basses, mais quand tu couvres tes plantes de ces petites frost blankets comme ça, le courant d'air frais va tomber sur chaque côté de tes plantes puis s'en aller dans les places basses, puis ça protège dans une petite bulle protégée dessous cette couverture-là. C'est comme porter une couverture d'une nuit fraîche, là. T'sais, il fait beau puis chaud dessus ta couverture, mais c'est la même chose pour nos plantes de ton jardin.
4: Eh bien, super. Puis on va parler de différents sujets de jardinage. Là, sont où nos jardiniers amateurs ce matin? Au téléphone?
5: Je sais pas.
4: Et on a des questions, certainement. Ben, d'habitude, ça roule. Écoute, un feu roulant de questions. Alors, si vous vous préparez à votre jardinage de la saison, vous avez certainement des questions pour M. Carotte. Sinon, en attendant, ben, parle-nous de où est-ce que tu es rendu dans tes propres préparations et donner peut-être des petits trucs également, là.
5: Ben, justement, j'étais en train de repasser à travers mes jardins. Comme vous voyez, moi, chez nous, je fais du jardinage sans labourer, vois-tu. Ça fait que j'ai pas pris à attendre que la terre est séchée assez qu'on peut passer le tiller, le labour pour labourer les terres. Ça fait que ça me donne une chance à commencer plus tôt, un petit peu.
4: OK. On a un appel.
5: Ah!
4: 506-532-0133 pour parler avec M. Carotte. Posez vos questions ou commentaires. Parle, Georges, jardinage. Salut!
6: Allô?
5: Bonjour!
6: Tu parlais des poules, je me demande une couple de questions sur des poules.
5: Certain.
6: Ajettes-tu tes poules ou laisses-tu tes poules faire des petits poussins?
5: Je les achète pas, je fais ça à la maison, j'ai des petits incubateurs chez nous. Puis, c'est ça, je ramasse les œufs, puis je les mets dans l'incubateur, puis je les élève comme ça. Mais par exemple, c'est souvent, si j'ai une poule qui veut s'asseoir sur les œufs, c'est souvent que je vais lui donner les poussins pour les élever, parce que c'est qu'une maman poule est capable de donner des expériences. C'est incroyable ce qu'elle peut enseigner aux poussins pour aider à survivre. Ah oui. Mais non, j'achète pas. Plusieurs années, je les achetais. Puis, essentiellement, j'en ai acheté assez souvent que c'était rendu. Ben ça vaut quasiment la peine d'acheter un incubateur puis les faire moi-même. Puis comme ça, je peux contrôler mon propre supply comme ça.
6: Ton incubateur, les vires-tu toi-même à tous les temps souvent?
5: Ben j'en ai un style ancien là, avec du fer galvanisé, mais j'en ai d'autres qui sont ceux-là que c'est que je me sers la plupart du temps avant comme des petits mécanismes qui vont rouler les œufs pour moi automatiquement.
6: Okay.
5: Mais c'est important de les rouler. Ils ne peuvent pas rester assis d'une place. Hein. C'est important que tu aies amené ce sujet-là. C'est que les petits œufs, pour qu'ils puissent, les poussins puissent se développer en bonne santé, ils ont besoin de se faire rouler. Les mamans poules roulent les œufs à l'entour, puis elles vérifient chaque
4: œuf. Pour faire brasser un petit peu le contenu de l'œuf.
5: Ben, c'est que pour pas qu'ils restent accouchés tout le temps de la même manière, dedans l'œuf. Pour qu'il, tu sais, là, qu'il est pas, tu sais, si tu restes couché à la même place trop longtemps, là, tu viens mal confortable, puis un petit cric dans le cou, là, puis ça fait mal, là, tu sais, ben, c'est la même chose pour le petit poussin, là, il faut qu'il grouille un petit peu, là. Tu sais, là, on a quand qui est prêt à se réveiller.
6: Une question, je te demandais, qu'est-ce que tu leur as fait, l'argent que tu as fait pour les autres?
5: Oui, ah oui, oui, j'achète la FID. J'achète le grower, puis j'achète le grower medicated. J'achète celui-là qui a des petites des médecines pour les aider à survivre, parce que autrement, je finis par avoir un taux de rendement réduit. Ça fait qu'avec avec le grower qui est vraiment enrichi de protéines, qui les aide, surtout dans le début de leur vie, ils ont besoin de beaucoup de protéines pour grandir aussi vite qu'ils ont besoin de grandir. Puis avec la médecine qui est insérée dedans de la nourriture, ça aide avec des infections puis des problèmes gastronomiques puis des affaires comme ça qui pourraient venir avec des jeunes poussins comme ça.
6: Sans ça, t'avais de la misère avec des poules malades.
5: Ouais, ben c'est ça, là, c'est que c'est pas tous les petits poussins qui survivent de même si tu les donnes pas de quoi qu'à de la médecine. Mais tu sais, il y a des différentes personnes qui préfèrent pas donner médecine aussi, là, puis c'est parfaitement fine. C'est juste qu'on peut s'attendre à avoir un petit peu de mortalité, un petit peu de perte de productivité quand on fait ça.
6: Je peux te demander roughly comment ça coûte par sac, comment gros qu'est les sacs?
5: Les sacs sont roughly 50 à 60 livres chaque, ça c'est assez pesant, puis ça me coûte à l'entour de 23-26 piastres chaque, dépendamment du produit que j'achète. Mais en average, c'est à peu près ça, là.
6: Ça dure un élan, un sac?
5: Ben, ça va dépendre de combien de poules que tu es en train de nourrir, là. Mais comme moi, j'achète normalement à peu près 4 sacs par mois pour mes 30 chèques poules.
6: Ah, OK.
5: Ouais.
6: Parce que j'ai pas de poules, ben, je pense être tellement m'enligué. J'ai jamais été trop alentour des poules. Puis, quand j'avais, je sais pas, 3-4 ans, on avait été chez ma grand-mère, puis ils avaient venu nous montrer des poules, oui. Puis ils sont tous virés de bord. Moi, j'ai resté là, puis j'ai pas été mettre mon doigt dans la cage de poule, puis il y a une poule qui m'a mordu sur le doigt, ça
5: saignait. Ah, ouais, c'est ça.
6: J'ai pas aimé trop les poules.
7: Non, c'est ben, ça.
5: Je te comprends. Oui, ils peuvent être un petit peu agressifs, les poules.
7: Traumatisés quand ils étaient petits.
5: Ben, regarde, au moins, tu t'es pas fait le coq a pas couru après toi, parce que ça c'est l'autre trauma. Là. Des fois, le coq peut être un petit peu agressif. Là. C'est ça l'affaire. Mais des poules,
6: de
5: c'est...
6: De poules, ça, ils pouvaient pas aller trop loin.
5: C'est ça. Ben c'est une bonne chose. Puis c'est bon de les garder protégés d'une cage. C'est pas cruel de les garder dedans un poulailler, parce que là, ils sont protégés des renards, des faucons, de toutes sortes de choses, qui des ratons laveurs qui veulent venir manger tes poules. Puis, par exemple, c'est bon de donner une place où c'est qu'ils peuvent passer du temps dehors, puis avoir de l'air frais, du soleil, tu sais, là, de bonne circulation d'air aussi, c'est bon pour le poumon, parce que si qu'ils restent en dedans d'une cabane, ils respirent des poussières, puis des affaires comme ça. Mais des poules, c'est vraiment un très bon, si tu veux commencer à élever des animaux, c'en est un qui est très, très accommodant pour les débutants. C'est assez facile, c'est pas difficile à prendre garde. Tu amènes de l'eau puis de la nourriture à tous les jours, de l'eau fraîche à tous les jours, puis tu ramasses les œufs qui sont prêts, puis ça prend 15 minutes à tous les matins.
7: On dit c'est tiguidou.
5: C'est ça, c'est bien facile, puis ça produit du fumier que tu peux utiliser pour enrichir ton jardin, puis ça mange tous tes leftovers, puis tous les déchets de cuisine, puis c'est extrêmement efficace.
7: Mmh.
5: Puis ça donne des œufs pour gratuit à tous les jours. Dire, tu peux-tu demander un meilleur petit pet à mettre à la maison, tu sais, les animaux de compagnie? Ben, celui-ci te donne ton déjeuner, c'est bon.
6: Ouais. As-tu déjà eu de la misère avec des weasels?
5: Des weasels, des skunks, des moufettes, là, puis des ratons laveurs. Ah oui, j'ai eu même des fois déjà un faucon. Vois-tu, mon poulailler, il est couvert, là, il y a une cage de tous les bords, même sur son plafond, c'est couvert. Mais là, un faucon avait trouvé un trou, ça avait fait un trou, avait cassé la cage, puis il est rentré dedans, puis j'en parle de... Ça fait que c'est vraiment important de garder un œil puis protéger nos poules, puis que c'est une belle cage, bien protégée. C'est comme un Fort Knox.
6: Ouais, mon voisin avait, comme 4 poules, puis un coq.
5: Uh-huh.
6: Puis, c'était tard dans l'automne. Il y a eu un raid, il a perdu le coq, puis je crois 3 poules.
5: Mm.
6: Puis il croyait que c'était des renards, mais moi je crois que c'était des raccoons.
5: Ouais, c'est très possible.
6: Il restait une poule, puis il a perdu, ça faisait 20 mois, il a dit elle a été volée ou prise, ou anyway.
5: Ouais.
6: Il croit que c'est des renards de nouveau, mais moi je crois que c'est des raccoons.
5: Oh, c'est très possible, ouais, des raccoons, des renards, ils rentrent tout là-dedans. Puis des raccoons, là, ils sont capables de rouvrir des poignées, ils sont rusés, hein, ils sont durs à déjouer. C'est pour ça que c'est important de faire sûr qu'on on fait une cage solide puis dure à rentrer dedans.
6: Ouais, faut vous dire de quoi. J'étais dans un magasin, ça fait peut-être deux, trois semaines.
5: Mm-hmm.
6: J'ai vu un sac de fertilizer de une livre.
5: Oui.
6: Ça mettait organique dessus.
5: Oui.
6: Puis ça mettait un dessin de tomates.
5: Oui.
6: So, c'est juste ça que je cherchais. Moi, j'ai ramassé ça, 5 piastres.
5: Mm-hmm.
6: J'ai acheté deux sacs. Alors, j'avais ça à la maison, à plein de noms, j'ai gardé. Le contenu était 100% fumier de poule.
5: Ça, oui.
6: J'ai payé 5 piastres la livre pour la mort de poule.
5: Oui. Puis c'est une ressource indispensable, ça. Du fumier, c'est indispensable pour une bonne terre fertile qui va faire pousser des bons légumes. C'est pour ça que ça vaut la peine d'élever des poules à la maison. C'est gratuit, puis tu peux le faire toi-même.
6: Puis là, pour que tu compostes ton fumier, par exemple?
5: Oui. Oui, oui, c'est important de le composter, qu'il s'est bien décomposé avant qu'on le mette dedans la terre.
6: Puis dans la compost, j'ai des restants de d'arbres, puis de sawdust, puis ça.
5: Mm-hmm.
6: Si tu mets du vin de sawdust, ça peut-tu prendre ça?
5: Ah oui, ce que tu veux faire, c'est pour une partie de fumier, tu veux 20 parties de matière qui est riche en carbone, comme du sawdust, des feuilles, du foin, de la paille, tout ça d'affaires comme ça. So, pour chaque pelletier, tu veux 20 pelletiers de d'autres stuff, comme des feuilles et des affaires comme ça, pour que ça s'est bien balancé. Ça fait qu'un peu de fumier va loin.
6: Ah, OK.
5: C'est beau?
6: Oui, OK, merci beaucoup.
5: Merci bien, merci pour votre appel.
4: Merci pour votre patience. Parle Jean-Jean avec M. Carotte. Bonjour.
8: Oui, je plante la céleri pour la première fois.
5: Oui.
8: Ever.
5: OK.
8: Puis je plante en dedans pour le commencer. Mm-hmm. Je me demande, qu'est-ce que ça prend pour bien faire dans le jardin?
5: Pour que ça bien faire. Bon, moi, je vais dire mon petit truc que moi, j'use à la maison. Je mets mes céleri, mes plates-bandes, mes jardins sont comme 3 pieds de large. Puis je fais un saillon au milieu de ça avec mon céleri à tous les 18 pouces. Puis chaque côté de ça, je plante des cosses.
8: Des
5: cosses, OK? Parce que c'est que le céleri, c'est tu fais pousser de la tige puis de la feuille, puis c'est ça qu'on mange, right?
8: Mm-hmm.
5: Les cosses, eux, ils sont capables de produire du fertilisant au niveau de leurs racines, puis ils partagent avec les autres plantes qui poussent autour. Puis en même temps, ça donne de l'ombrage. C'est qu'on fait pousser des cosses collées, vraiment proches du céleri. Ils vont donner de l'ombrage sur la tige du céleri. Ça va faire pousser beaucoup de feuilles, des grosses tiges épaisses. Puis l'ombrage qui vient des feuilles des cosses vont blanchir, va faire de l'ombrage sur les tiges pour que la tige soit pas trop foncée, trop goûter fort. Ça donne un goût plus agréable puis plus du fun. Puis le fait que c'est que ça engraisse la terre, ça fait pousser le céleri avec beaucoup de vigueur. Puis là, tu as des belles grosses tiges épaisses qui font des bonnes sticks de céleri.
8: Non, puis c'est bien simple.
5: C'est bien simple. Puis ça te donne des céleri et des cosses.
8: Oh, great. OK, ben merci.
5: De rien du tout. Bonne journée, là.
4: Bonne journée. Parle Jean-Jean avec M. Carotte. Bonjour.
9: Bonjour, le monsieur.
5: Allô?
9: Oui, j'ai une petite question pour M. Carotte.
5: Ah oui, shoot.
9: OK. Je plante des ongans. Ben, tous les années, là, je plante mes petits ongans, là.
5: Mm-hmm.
9: Lendemain matin, je me lève, je vais au jardin, puis il y en a comme 10 ou 15. Ils sont tous arrachés de la terre. Qu'est-ce qui causerait ça?
5: Ça serait probablement des corbeaux.
9: Les corbeaux.
5: Ah,
9: ce
5: oui.
9: Que j'ai fait l'année passée, j'ai mis comme un filet.
5: Oui.
9: J'ai toutes mes ongles. Mais il y en a quand même, d'une raison ou de l'autre, il y en a quand même qui a été arraché.
5: Oui, oui. Ben, c'est que le filet, ils peuvent passer le bec à travers le filet. Hein?
9: Ah, peut-être. Oh, ah, OK.
5: Ouais, ouais, c'est ah, ça. Okay. Comme si tu mets un frost blanket à la place, ils ne peuvent pas le voir.
9: Ah, OK.
5: Tu sais, leurs yeux veulent venir loin, ça semble, c'est-tu des vers, c'est-tu quoi ce que c'est que c'est, ils veulent voir quoi ce que c'est. Puis, tu sais, là, c'est ça qu'ils font.
9: OK. Puis aussi, une petite question. Qu'est-ce qui est le meilleur temps à ramasser les oignons?
5: Le meilleur temps de les ramasser?
9: Oui.
5: Tu veux dire pour les récolter?
9: Oui, les récolter, oui.
5: Ah, OK. Ben ça, c'est une fois que la tige, tu vois que les feuilles, ça se penche.
9: Oui.
5: Ça va se coucher à côté, puis la bulbe va commencer à s'endurcir. Ben une fois que les tiges se couchent, la bulbe va arrêter de grossir.
9: OK.
5: C'est une fois que ça se penche, tu peux les récolter, tu peux les coucher du côté de sur ton jardin pour une couple de jours. Ça cure la peau de l'oignon, à moins qu'il mouille. Là. Mm-hmm. C'est là, mais tu le laisses dans le soleil une journée ou deux.
9: Puis aussi, je récolte comme ça. Bon, ordinairement, vers milieu d'août.
5: Oui.
9: Je ramasse des beaux gros. Puis dans le milieu en dessous, là, c'est tout comme pourri par en dedans. Là, tu vois,
5: ah,
9: là.
5: Ouais.
9: Qu'est-ce qui causerait ça?
5: Ah, ben ça serait probablement que tu aurais peut-être attendu un petit peu trop longtemps au bout d'un, tu sais, là, que la terre est trop humide.
9: Moi, c'est une terre qui est pourtant sableuse. Là,
5: ah, ouais? Ça devrait pas faire ça.
9: Ça a toujours fait ça.
5: OK, ben peut-être, c'est essayer de planter tes oignons plus hauts. C'est comme ça, des plates-bandes un petit peu plus hautes.
9: OK.
5: Peut-être que ça fera moins de pourriture pour les affaires comme ça. Moi, c'est j'ai jamais vu ça, moi, comme que ça pourrit le dessous de l'oignon. Normalement, c'est pas mal.
9: C'est vraiment pourri. Il y en a ceux qui sont vraiment comme mochés, on dirait. Là.
5: Ah ouais? Ouais. Ben ça, on voit ça souvent, c'est comme quand ce qui mouille beaucoup. Les oignons pourrissons, comme l'été passé, c'était pas ça le cas. Là. C'était des sécheresses. Là. Puis on s'en attend encore cette année, là, des sécheresses.
9: Oui.
5: Ouais.
9: On va essayer ça, puis on va voir ce qui va arriver.
5: Ben c'est ça. Je te souhaite bonne chance. Laisse-moi savoir comment ça tourne.
9: OK, merci.
5: Oui, merci.
7: Une émission parle-parle-jase sur le jardinage encore à ce vendredi. C'est le 506-532-0133 si vous voulez poser des questions. À notre cher Mario Doiron, M. Carotte qui est avec nous. Parle-parle-jase, on vous écoute.
10: Bonjour, Mario.
5: Bonjour, comment ça va?
10: Ça va bien.
5: Good.
10: Une belle pluie.
5: Oui, je suis content de l'avoir. Il faut l'user ce qu'on a parce que ça annonce les sécheresses le reste de l'été. Là, so.
10: Ah, ben c'est bon.
5: Ouais.
10: Mario, une petite question.
5: Oui?
10: Semer du lawn.
5: Oui.
10: Comment que tu peux semer tes graines de lawn?
5: Tout de suite. Tu peux le semer l'automne, préparation pour le printemps. Tu peux le semer tout de suite, aussitôt que ça dégèle le printemps. Tu mets un petit peu de foin de sulfate là, pour protéger, pour garder l'humidité, là, donner le temps de germer. Puis il mouille, c'est sûr. Ça fait, tu sais, dans ce temps ici de l'année, il mouille. Ça fait que c'est plus facile à planter des graines de gazon, right, c'est sûr. Tandis que c'est que la pluie, là.
10: S'il fait une petite gelée, c'est-il dangereux que ça les...
5: Non, ça les dérange pas pour tout. Non. Tu gardes ton gazon, gardes ton lawn, les brins d'arbres, c'est déjà, même s'il y a des gelées les nuits, c'est déjà vert.
10: OK.
5: Ouais.
10: Merci beaucoup.
5: De rien du tout. Bonne journée, là.
10: Bonne journée.
5: Puis c'est ça, comme nous autres, on demandait tantôt, ici que je t'ai rendu dans mon jardinage, bien c'est ça, comme je parlais, moi, je fais du jardinage no-till, je laboure pas mes jardins, ça fait que j'ai pas besoin d'espérer que le tiller et la terre est sèche assez, qu'on peut passer le tracteur de là-dedans. Ça fait que moi, j'arrive, puis je lève la tarpe noire, la terre est réchauffée déjà, puis je peux planter le même jour. Ma préparation du printemps, là, c'est 3 minutes. Je halle la terre, puis je plante.
7: Mais il me semble que j'entends souvent dire que labourer la terre, c'est important. Comment ça se fait que de ton côté, tu le fais pas?
5: Ben c'est ça, c'est que c'est important, surtout quand c'est qu'on commence un nouveau jardin qui n'a jamais été fait avant.
7: Ah, OK.
5: Puis la terre n'est pas modifiée, puis on a juste pris l'habitude de le faire tout le temps, mais c'est pas nécessaire. C'est de l'ouvrage d'extra qu'on n'est pas obligé de faire.
7: Oh, bon, tu sais, on peut l'éviter.
5: Ben oui.
7: On a tellement d'autres ouvrages à faire.
5: Travaillons pas si dur qu'on a pas besoin de travailler dur de même.
7: On prend un appel, parle-parle Jean-Jaz avec M. Carotte. On vous écoute.
11: Bonjour, M. Carotte.
5: Allô, comment ça va?
11: Ça va bien.
5: Good.
11: Il fait du beau temps, là.
5: Ah oui.
11: Mais que le soleil sort, il va. Demain, là, ça va sortir. Je vais semer mes gourganes.
5: Oui, oui.
11: Ça, c'est des grosses billes, ça. Ça prend de l'eau pour que ça commence à former.
5: C'est ça.
11: Ma question, j'ai semé mes patates.
5: Oui.
11: Quand j'ai ôté la paille sur mes fraises, je peux-tu mettre cette paille-là sur mes patates?
5: Oui.
11: Pour garder l'humidité ou que c'est pas compatible?
5: Non, c'est compatible. Même du foin sur des patates, c'est extrêmement, extrêmement efficace. Veux-tu faire pousser des belles patates? Mets une bonne couche épaisse de foin. Un 8, 10, 12 pouces épais de foin. Ah oui.
11: Juste paille-là, je t'ai dit ce que je vais faire avec.
5: Ouais.
11: Ça fait que moi, je suis une terre sablonneuse.
5: OK.
11: Ça fait que aussitôt que je fais soleil, moi, ça vient sec comme ça. Comme la fin de l'eau.
5: Ouais.
11: Puis, une autre chose, je voulais estimer parce que je vous avais parlé là, de mon blé d'Inde vis-à-vis. Si, mais que je sème mon blé d'Inde, là, je peux y mettre une rangée de paille par-dessus pour garder l'humidité.
5: Dessus chaque côté, tu veux laisser pousser au moins 6 à 8 pouces en premier avant de mettre la paille. Mais oui, absolument, tu peux mettre de la paille. Une fois qu'il est poussé à une certaine hauteur, là, tu vas protéger, parce qu'on va avoir des grosses sécheresses au courant de l'été. Ça fait qu'en mettant de la paille, de même, ça, surtout de la terre sableuse comme la tienne, ça perd son eau très, très facilement.
11: Ah, s'il fait soleil 2 heures, c'est sec. Là.
5: C'est ça, ben ça. Si tu arrêtes le soleil de toucher ta terre, elle n'est plus capable de sécher ta terre. Puis là, l'eau qui est présente va rester. Puis à mesure que le foin décompose au courant de la saison, elle va contribuer de la fertilité et de l'eau à tes plantes. Puis c'est pour ça, mettre une couche épaisse de foin dessus des patates, ça fait des patates en meilleure santé parce qu'il n'y a pas des grosses fluctuations de sécheresse puis d'humidité. C'est plus une humidité constante. Puis les plantes apprécient ça.
11: Ah, oh, ben c'est ça, parce que là, je vais faire une... kilo de compost. Mm-hmm. Ça fait que je vais mettre ça sur chaque côté de mes légumes. Ben,
12: oui.
11: J'avais cette paille-là, puis j'ai dit, c'est-tu bien bon mettre ça?
12: Ah oui, ton instinct est vraiment bien aligné avec ça. Oui, oui, t'as un bon instinct là-dessus, c'est beau.
11: Ah ben, je vais mettre une couche de paille sur mes patates. Donc,
12: fantastique. Hein?
11: Merci beaucoup.
12: De rien du tout.
4: Puis un 8, 10, 12 pouces pour avoir des super belles grosses patates.
12: Ben oui. On a fait l'expériment l'été dernier au jardin collectif de Rogersville. C'est, ça, c'est une vieille méthode qui existe, ça fait un petit bout de temps, mais c'est pas tout le monde qui le connaît. C'est une méthode Ruth Stout, c'est une jardinière qui sait qu'elle fait du jardinage avec du paillis vraiment épais comme ça. Ça fait qu'on a fait ça au jardin collectif de Rogersville. Ça, c'est un jardin qui produit de la nourriture pour leur banque alimentaire.
4: C'est bon ça.
12: Mais c'est difficile d'avoir comme du monde à arriver pour ésherber puis arroser tous les jours.
4: Ça prendrait des bénévoles?
12: Ça prend des bénévoles, puis des affaires comme ça. Puis des fois, comme dans l'été, là, les gens sont partis en vacances, puis d'ici, les affaires.
4: Ça fait que
12: pour accommoder les besoins du jardin communautaire, là-bas, le collectif là-bas, ben on a utilisé un paillis épais de même. On a mis un pied épais de foin là-dessus. Puis, il n'y a pas d'accès à l'eau au jardin là-bas. Ça fait qu'on a planté les patates au printemps, on a mis du foin dessus le fait, puis on l'a ignoré à travers le tout. La grosse sécheresse record qu'on a eue l'été dernier, malgré avoir jamais été arrosé, pas une fois de l'été, puis jamais été besoin d'être ésherbé non plus,
4: wow.
12: Il
4: n'y
12: avait même pas de bête à patates. Les plantes étaient si fortes, si vigoureuses, dans ces conditions de croissance-là, bien protégées sous le foin, que même les bêtes à patates n'osaient pas aller déranger nos plantes à patates.
4: Okay,
12: on a sorti une récolte incroyable à la fin de la saison. On a amené deux classes de l'école l'Étoile de l'Acadie pour faire sa récolte-là. Puis dans une heure, on a sorti 200-300 livres de patates, des belles grosses patates. T'sais? Puis c'était essentiellement ça. C'était une heure pour les planter, une équipe de volontaires au début du printemps. On l'a ignoré tout l'été, puis on a mis une autre heure de travail avec des volontaires, des élèves de l'école pour les récolter. Puis le lendemain, ça a été amené à la banque alimentaire. Veux-tu avoir un projet de semences qui est efficace? Ben, c'est ça que c'est.
4: Vive le foin,
12: le foin qui
4: change tout.
12: C'est
4: non,
12: ça.
4: Franchement, je suis impressionné. Puis, il y en a des gens qui ont dû avoir des mauvaises récoltes de patates l'année passée.
12: Donc,
4: tout ça aurait pu être évité en ayant, comme tu dis, un pied de foin.
12: Un pied de foin.
4: Pour vraiment faire en sorte qu'on n'a même pas besoin de s'en occuper, puis ça garde son humidité malgré la sécheresse.
12: C'est ça. C'est des méthodes résilientes. C'est des méthodes résilientes de production agricole, cela. Puis c'est ça qu'on a besoin d'essayer d'implémenter dans nos jardinages, de moins travailler dur, moins faire d'efforts, puis utiliser des systèmes qui marchent tout seuls, même si nous autres, on n'est pas là pour y prendre garde. On sait qu'on crée les conditions de succès au début de la saison. Puis là, c'est juste garder un œil dessus pour faire sûr que le succès reste en cours. Il n'y a rien qui change. Puis à la fin de la saison, tu n'as rien que besoin de récolter. Puis c'est là, tu as une bonne production. Mais c'est si on planifie de l'avance, puis qu'on fait les bonnes choses au début de la saison.
4: On peut passer une sécheresse comme si de rien n'était.
12: Oui, c'est ça.
4: Franchement, c'est des choses à savoir très, très, très importantes. Puis je pense que les gens qui ont perdu des patates l'année passée vont être très contents. Ils vont aller chercher du foin.
12: Oui, du foin. Puis comme j'avais des personnes qui sont venues, des membres de la communauté, que ça faisait, moi, ça fait 50 ans que je fais pousser des patates. Vous mettez du foin de même dedans le jardin, ça va tout faire un champ de foin. Je sais pas vous savez pas quoi ce que vous faites. OK. Ben viens, on se voit, Rebecca, la semaine prochaine, on va voir aussi. Que ça sombre. C'est là, on parlait de même. Puis, venez avec la semaine prochaine, ça commence à pousser. Ouais, ça pousse. Là, ben, c'est rien que la feuille, t'auras pas de patates, là. Tu sais pas quoi ce que tu fais. OK. Ben, on se voit avec la semaine prochaine. Puis, la semaine, ensuite de ça, on arrive, ben là, ça va être loadé de bêtes à patates, ça va être malade, ça. Ben, allons compter les bêtes à patates, puis on n'a pas trouvé.
4: Zéro
12: de bêtes à patates. Puis je comprends pas pourquoi est-ce que ça fait ça. Là. Ça devrait pas éliminer les bêtes à patates,
4: mais ça a donné
12: c'est ça.
4: Ça
12: le résultat. C'est là. Puis là, à la fin de la saison, puis Québec est revenu. Puis j'ai sorti une patate là, qui a sorti de cette affaire-là. Puis le vieux monhomme, ça faisait 50 ans qu'il faisait du jardinage, qu'il faisait pousser des patates chez eux, là, ben il n'y avait pas grand-chose à dire.
4: Il était surpris.
12: Puis il était surpris. Puis c'est j'ai appris quoi?
4: C'est la fameuse technique du foin.
12: Technique du foin.
4: Ben là, celle-là, c'est une technique à noter, tout le monde, là, pour les patates.
12: Absolument.
4: Et vraiment, puis on a encore du temps pour les questions à M. Carotte. C'est le 506-532-0133. Et là encore, cette saison, à toutes les saisons, on a plusieurs jardins communautaires. Il y a beaucoup de jardins où les gens peuvent participer, avoir des petits lots de terre s'ils n'en ont pas à la maison.
12: C'est ça.
4: Ça, on encourage vraiment les gens à le faire. Pourquoi pas aller vous impliquer quelque part? Et souvent, ces lots de terre sont prêtés gratuitement.
12: C'est ça. C'est soit des propriétaires de terrain qui ont du terrain qui ne fait pas grand-chose, ou bien des lots inutilisés dans des centres urbains, des centres municipaux. C'est là, puis ça fait qu'à la place d'avoir quelque chose qui va juste pousser des mauvaises heures, puis donner une place pour des malfaisances ou des affaires comme ça, on crée une place où c'est que les gens peuvent se réunir, partager un espace bénéfique de croissance, de bienfaits. C'est là, puis ils peuvent avoir des échanges culturels, interpersonnels.
4: Oui, il y a des beaux échanges qui se font là.
12: Absolument.
4: En effet.
12: C'est des conversations, c'est des amitiés qui se bâtissent, c'est des débutants qui se mettent à côté du monde qui a beaucoup d'expérience de jardinage.
4: Ils font plein de trucs.
12: Il y a du mentorat. Tu sais, là, ça devient une place qui crée un environnement qui est comme... que même ça peut prendre un coin du voisinage que des fois, il y a du trouble. Mais là, ça arrange ces choses-là parce que c'est plus une hang-out. Pour, tu sais, là, des gens qui cherchent du trou, mais sûr, c'est du hang-out pour du monde qui cherche à des bienfaits, qui cherche à un échange culturel, un échange interpersonnel.
4: Ça fait différent que sortir d'un bar.
12: Ben, c'est ça l'affaire.
4: Mais ça fait du social.
12: Des bars, c'est fine, c'est tout, mais c'est pas pour tout le monde. Mais ici, c'est une autre place pour avoir des conversations. C'est comme le coffee shop, un petit peu. C'est là, puis le monde s'est réuni, puis ils apprennent un petit peu à propos des vies l'un de l'autre. Ils se connaissent, les voisins.
4: Ouais, vraiment.
12: Ils apprennent des nouvelles choses. Ils apprennent à propos des nouveaux légumes. Des fois, on a des nouveaux arrivants, puis ils arrivent avec des différents types de légumes que nous autres, on n'est pas familiers avec.
4: Il y a du partage de graines.
12: Ah, absolument. Donc, des partages peuvent... de graines, des partages de recettes, des partages de technique. Puis pour moi, jardin communautaire ou collectif, c'est des places où on peut introduire le monde à des nouvelles manières de faire les choses.
4: Comme on a vu avec le monsieur à propos des patates.
12: C'est ça.
4: Mais toi, t'as participé au jardin collectif de Rogersville, tu me disais donc l'année dernière. Est-ce que c'est le seul jardin communautaire parce que c'est proche de chez vous?
12: Je ne reste pas à Rogersville. C'est que moi, je travaille avec toutes les communautés, toutes les municipalités dans le comté de Kent.
4: Ah oui, oui.
12: Ça fait que j'appuie tous ces projets-là. Puis je donne du support dans le background. Je m'en vais pour aider les intervenants, les participants, les volontaires qui travaillent dans ces projets-là pour faire sûr que ça a du succès.
4: Vraiment dévoué à la cause, Mario.
12: Pour moi, c'est mon voisinage, c'est mon monde. Puis je veux faire sûr qu'ils ont une belle expérience à vivre ici au comté de Kent.
4: On va prendre un appel. Mm-hmm. Et question pour M. Carotte, parle Jean-Jaz, on vous écoute.
13: Oui, bonjour.
12: Allô.
13: Bonne émission.
12: Ah, merci.
13: Les patates dans la paille, donc j'ai vu déjà.
12: Oui. Ah, t'as vu ça,
13: Les patates bien propres, il y avait déroulé un rouleau de paille, puis il y avait mis ça dessus. Puis comme que je dirais, si je ne l'aurais pas vu, je ne l'aurais pas cru.
12: C'est vrai. C'est ça, ça fait des belles patates propres, là. C'est quoi de remarquable de voir quoi ça peut faire, ça, là?
13: Ah oui, bien sûr. Même j'ai vu sur Facebook qu'ils prennent un ballot de foin. Ou de la paille, peut-être. Tu fais un trou dedans, tu mets de la terre dans le trou, et puis tu plantes tes plantes, whatever tu veux planter.
12: C'est puis ça fait un beau jardin soulevé. Puis à mesure que ça décompose, ça enrichit les racines, ça donne une belle environnement de croissance, ça, là. Tu laisses ça dehors, laisses ça mouiller dessus, puis c'est là, ça donne un environnement riche pour ces racines-là.
13: Puis ça garde l'humidité.
12: Oui, c'est ça. Puis dans les temps sèches qu'on vécu aujourd'hui, là, c'est une bonne technique, ça, là.
13: Oui. Puis donc, le ballot de foin serait bon à utiliser pour l'année prochaine encore. Je ne sais pas, ça a été pourri.
12: Ça pourrit, mais pour le jardin, c'est une bonne chose. Parce que tu peux, ton ballot, une fois qu'il est pourri puis qu'il ne veut plus prendre sa forme, mais là, c'est du paillis que tu peux mettre autour de ton maïs ou autour de tes citrouilles. Tu sais, là, c'est de quoi qu'il s'utilise jusqu'à temps qu'il n'a plus.
4: Même quand ça pourrit,
12: c'est
4: utile encore.
12: Ah oui,
13: pensez, tu prends une boîte, les boîtes soulevées, là, puis mettre la paille, puis mettre ton premier jardin là-dedans, puis après ça pourrit, tu couvres ça de la terre, ça serait bon de le couvrir de terre pour l'année prochaine?
12: Absolument. Puis là, ce que tu fais, c'est que tu fais le cœur de ta boîte à jardin, c'est une réserve d'eau, parce que la paille qu'on traite pourrir, ça tient de l'eau. C'est comme une éponge. Puis là, des thons qui sont secs, puis surtout dans des boîtes soulevées qui a tendance à déshydrater pas mal facilement, bien, ça donne une réserve d'eau dans le cœur de cette boîte-là, oui. Puis tu as moins besoin d'arroser.
13: Oui, oui, oui. Une autre chose, j'ai planté des érables. Puis ça pousse pas mal haut, mais ça grossit pas, le bas grossit pas.
12: Okay.
13: J'ai vu des érables dans le bois, là, aussi, c'est la même chose, c'est haut. Est-ce les trimer, les couper, le fait ferait grossir le bord, ça serait une bonne idée de couper le top.
12: Oui, ce qu'il va faire, c'est que l'arbre, les érables surtout, c'est des arbres qui vivent dessous le canopy de d'autres arbres plus hauts. Normalement, dans notre forêt acadienne ici, l'arbre le plus haut, c'est le pin blond. Puis oui. Les érables, eux, ils poussent dans leur ombrage. Ça fait qu'ils sont encouragés de pousser aussi haut, aussi vite que possible.
13: Okay.
12: Mais si toi, tu trimes sa hauteur, elle n'a plus le choix que d'aller sur la largeur, surtout si elle a plein de soleil, bien là, tu vas lui dire, OK, bien, tu peux pas aller en hauteur, si tu veux, il faut que tu ailles à la largeur. Puis, c'est ce qu'on va faire.
13: Un bon temps pour le trimmer, ce serait
12: bon.
13: Tu le trimmes aujourd'hui,
12: à ce là. Oui, il commence à faire un an, ce serait tard de trimmer les érables. Ils sont en train de couler leur sirop tout de suite. Puis, si tu coupes, et tu vas voir qu'il va perdre beaucoup de son sirop. Ça va pas aller pour pousser des feuilles puis des arbres. Ça va être perdu.
13: Ouais, parce que là, ils ont à peu près 5 pieds, 5-6 pieds. Là.
12: Ouais, ouais.
13: Puis, il faudrait attendre
12: à
13: l'hiver.
12: C'est ça, tard l'automne, une fois que les feuilles sont tombées, là, puis que le thon commence à être frais, là, quand ça commence à geler, là tu peux commencer à les couper.
13: Ça serait quoi, à peu près, un pied, ça serait bon?
12: Ce que tu veux faire, c'est la tige qui est la plus haute, tu veux la couper à sa base jusqu'à va fourcher pour faire une autre tige. Puis celle-là que tu vas laisser, c'est celle-là qui va devenir son main leader après, qui va essayer de pousser sa pleine hauteur. Mais tu veux pas comme couper dans le milieu d'une branche, tu veux le couper à sa base jusqu'à va fourcher avec une autre branche pour que ça guérisse bien. Oui. Et que ça encourage moins. Parce que si tu coupes de mi-temps d'une branche, ça va faire beaucoup de sucre, puis ça va faire une grosse boule de branches qui va toutes se frotter les unes aux autres.
13: Oui, oui, oui.
12: Puis t'évites ça. Quand tu le coupes dessus la base de la branche, ça fait moins de petits suckers. Puis ça fait plus un arbre qui sait qu'il va mieux pousser en bonne santé.
13: OK. Une autre chose, le gazon, on se menace une discussion avec les voisins, puis pas d'astinage, mais dans des croyances, de nettoyer le gazon qui est raclé, où lui, il y a une machine pour nettoyer le vieil arbre, le vieil gazon. Là.
12: OK.
13: Puis moi, je dis de le laisser là parce que, il me semble que j'ai pu comprendre la manière dont tu expliquais ça, pour garder le gazon humide.
12: Mm-hmm.
13: Mais lui, il dit là, ça l'enlève, ça va être comme d'aération pour le gazon.
12: Le gazon, vois-tu, c'est que ça pousse les racines, c'est comme ça fait comme c'est comme un tapis épais de comme 2 ou 3 pouces d'épais. Puis avec le vieux gazon qui reste mêlé de là-dedans, ça fait vraiment épais. Puis c'est que ça reste brun au printemps un petit peu. Puis quand tu l'enlèves, ben tu vois plus la verdure. Puis c'est plus joli. Mais c'est vrai que c'est important. C'est pas nécessairement d'enlever tout le turf ou les vieilles morceaux d'arbres, mais de faire des trous dans le gazon entre les racines un petit peu pour laisser plus de circulation d'eau puis des affaires comme ça, l'aérer un petit peu. T'as des outils qui fait ça. Ça fait comme des petits trous, là, tout un grid partout. Là. Puis tu peux insérer ensuite ça du compost ou des pellets de fertilisant, puis ça rentre là-dedans, puis ça enrichit ton gazon.
13: Le vieux gazon qui est mort un peu, c'est bon de l'enlever. Là.
12: C'est bon de l'enlever, veut dire, c'est pas nécessaire. Ouais. C'est juste ça fait ton gazon un petit peu plus joli, plus tôt dans la saison. Mais à la fin de la journée, ça va décomposer. C'est ça que les vers de terre qui vivent

0: Incroyable, cela. Mais oui, tu, son gazon à lui, es-tu plus beau que le tien?
1: Pas nécessairement, non.
0: Non, ben c'est ça, là. C'est ça l'affaire, quand on achète des machines, des fois, là, c'est qu'on on veut justifier l'utiliser de notre machine. Là. Moi, j'étais même avec mon tailor, là. Puis ça m'a pris longtemps à me décider d'arrêter de tailler mon jardin, là. Puis j'ai fini par être obligé de m'en débarrasser pour vraiment me commettre à arrêter de labourer.
1: Après ça, j'ai pensé, peut-être, il s'est fait enrôler pour le gars vendre sa machine.
0: C'est ça, ouais.
1: Ben, c'est beau, puis merci. Continue, on va continuer de t'écouter.
0: Ben, merci bien. Je suis content de recevoir votre appel. Bonne journée merci, à vous autres.
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3: Oui, allô.
0: Bonjour.
3: Oui, bonjour. Qu'est-ce que
0: je parle à tantôt
3: pour la graine de
0: l'âne?
3: L'automne, c'est-tu abondant
0: à mettre
3: ça?
0: Oui, ah oui, oui. Puis là, les graines sont là, ça espère le printemps à germer, puis c'est good to go.
3: Ah, OK, le septembre, octobre, c'est pas trop tard?
0: Non, c'est pas trop tard. C'est un bon temps de le faire, tu sais, là. Puis essentiellement, ce qui arrive, c'est que les graines de gazon, ils sont adaptées à nos hivers. Puis oui. La préparation est faite déjà. Aussitôt que ça dégèle le printemps, puis ils sont capables de pousser, ils vont commencer tout de suite. Okay, puis ça, ça commence mois de mars, mois d'avril, ça commence à pousser, là.
3: Ouais, OK. Parce que le mois d'octobre, le plus de pluie, là.
0: Ben, c'est ça, là. Puis, c'est ça. Ouais. Puis même s'ils commencent à pousser un petit peu avant l'hiver, ils vont survivre l'hiver, puis ils reprendront à pousser tout de suite le printemps.
3: OK. Ouais. Right on.
0: C'est beau?
3: OK, merci beaucoup.
0: Merci bien, là. Bonne journée.
4: Hey, c'est fait fort, le land.
0: Ah, du gazon, là, ben, c'est pour ça qu'on s'en sert.
4: Hein. Ouais, c'est pour ça que les terrains, on fait ça avec ça. Ça résiste à tout.
0: C'est le produit agricole le plus produit dans l'Amérique du Nord.
4: Ça serait-tu comme de la mauvaise herbe?
0: Oui, ça l'est. C'est du mauvaise herbe. Si c'est dans ton jardin, oui, c'est du mauvaise herbe parce que c'est que ça va compétitionner avec tes plants. Ouais. Tu veux pas du gazon dans le jardin.
4: Il y a le soleil qui le brûle facilement, par contre. On voit ça devenir jaune assez facilement, mais ça survit, hein. C'est ça, ça repart.
0: Ça survit, pousse. Ça sèche tes tissus verts, puis ça n'en pousse d'autres qu'on se casse de l'eau.
4: OK. Parle-parle jazz avec M. Carotte. On vous écoute.
1: Oui, comment ça va aujourd'hui?
0: Ça va très bien, puis toi?
1: Ça va comme un vieux. Faut planter les patates dans le foin, là.
0: Oui.
1: Est-ce que tu creuses un trou dans la terre un peu?
0: Oui. Ah oui, tu peux creuser un trou. Ben, tu peux le faire les deux manières. Tu peux creuser un trou l'enterré puis mettre du foin directement dessus le fer. Ou tu peux poser tes patates juste à terre mettre du foin dessus le fer. Puis là, à la fin, quand tu fais ça, tout ce que tu as besoin de faire, c'est lever le foin puis là, les patates sont juste assises sur la surface prêtes à manger.
1: Oui, j'avais fait 10 ans passés, puis ils se moquaient de moi, puis j'en ai eu des patates.
4: Ah oui, c'est ça, c'est spécial.
0: C'est du fun à faire les moqueux manger leurs mots, hein. Ça, c'est une des plus belles récoltes qui sort du jardin. Moi, c'est faire les moqueux manger leurs mots.
1: Ils sont blanches, ben, je crois pas que ça se conserverait peut-être l'hiver, hein.
0: Moi, j'ai pas eu de problème à les conserver. Je m'ai servi de cette méthode-là plusieurs années, puis j'ai jamais eu de problème à conserver mes patates.
1: Seulement, pas même le mettre dans la terre.
0: Ouais.
1: Ah, OK. Ouais. OK, ben, merci beaucoup.
0: Merci bien.
1: Bon week-end.
0: Oui, vous autres aussi, là. Prenez garde à vous autres.
4: Oui. C'est très apprécié, présence de Mario, M. Carotte, aujourd'hui encore à l'émission. Hey, fait que là, si je comprends bien, l'année passée, t'as pas seulement participé au jardin collectif de Rogersville, parce que tu dis que t'allais aider un peu partout.
0: Ben, c'est ça.
4: Alors, il y en a plusieurs. Tu peux peut-être nous indiquer les endroits où il y avait des...
0: Jardin communautaire. Un des jardins vraiment iconiques de l'implication communautaire, puis de vraiment faire des beaux projets, c'est le jardin communautaire de Cocang, dont Beau Soleil. Là, il y a des projets, des innovations incroyables. Ils ont bâti des jardins pour que les participants puissent jardiner et faire leur propre production. Mais il y a aussi une section collective qui fournissent à manger à l'école Blanche-Bourgeois, qui vont fournir à la banque alimentaire les soupers paroissiales avec le club d'âge d'or. T'sais, là, c'est vraiment impliqué. Puis en plus de ça, ils ont bâti un Wallapini, une serre enterrée, une serre de sous la terre, qui est capable de produire de la nourriture.
4: J'ai jamais vu ça.
0: Non, c'est ça. C'est quoi qu'on voit pas beaucoup dans notre région. C'est nouveau, c'est innovateur. Ça se sert des technologies vertes pour faire de la production agricole 4 saisons sans brûler de pétrole. sans réchauffer, sans se servir des affaires comme ça. Ça fait que je, c'est là avec le groupe de développement durable du pays de Cocang, c'est qui gère le jardin communautaire là-bas. Et eux, ils se servent beaucoup de des méthodes comme ça. C'est qui est off-grid, qui est vraiment innovateur. Puis c'est là ce qu'on trouve.

0: trouve des... ces nouvelles méthodes, une nouvelle manière comme ça, tu sais, là. On est en train de bâtir un nouveau jardin communautaire ou rénover le jardin communautaire à Saint-Louis, dans Beau-Rivage. Tu sais, là, d'autres à l'Aldouane, on a des jardins collectifs ou des jardins communautaires à l'école Camille Vautour, à Chandoré. Tu sais, là, à Sainte-Marie, le jardin du partage à Sainte-Marie. Le comté de Kent, je les ai même pas toutes nommées, là. Le comté de Kent, on a le plus grand nombre de jardins communautaires de tous les comtés dans la province.
1: Oh, ouais.
0: Ouais.
1: On va prendre un appel et j'ai plusieurs courriels que je reçois. Même Annette est venue m'emporter un sur papier. On va répondre à ça, mais on prend un appel tout d'abord le 506-532-0133 pour nous rejoindre. Parle, jase, on vous écoute.
2: Oui, bonjour.
0: Allô?
2: Je reste là, on a la mer pas loin, moi, là. Mm-hmm. Puis il y a des tonnes de stuff de côte, là. Ça, de toute façon, tous les saillons, ça serait bon pour les patates, hein?
0: Ah, oui, ça serait vraiment bon pour les patates. Ça serait vraiment bon pour toutes les tomates aussi.
2: Oui.
0: Ah oui. Couvre ta terre avec ça.
2: Il y en a des tonnes à la côte, là.
0: Ah oui. Puis c'est, vois-tu, quand ça se fait ramasser sur la côte, comme ça, normalement, c'est pas d'une pluie. Le sel est délavé de dessus, puis c'est safe à user dans le jardin.
2: Hein?
0: Le sel est délavé de dessus, normalement, ça se ramasse sur la plage, pas d'une pluie.
2: Oui.
0: Puis, tu sais, il y a quasiment plus de sel là-dessus. Tu peux mettre ça dans ton jardin. C'est riche en vitamines. C'est du bon paillis. Il n'y a pas de graines de mauvaises herbes dedans qui vont prendre dans ton jardin.
2: OK.
0: Tu sais, puis c'est vraiment fantastique. Une ressource naturelle fantastique.
2: OK.
0: Ouais.
2: On est ramassé plusieurs lots, puis je veux mettre ça entre les saillons, là.
0: Ah oui, entre les saillons, à côté de tes plantes, tu sais, là, protège leurs racines, protège ta terre du soleil qui va vouloir sécher. Ce stuff-là, ça rend le jardinage bien plus facile.
2: OK. Ben, merci beaucoup.
0: Ouais, merci bien.
1: Bonne idée, bravo. Ouais. Hey, donc un des messages que je reçois, Mario, par courriel, quelqu'un nous dit « C'est ma troisième année à planter mon jardin, j'ai beaucoup de mauvaises herbes et trop pour contrôler. J'ai pas eu une bonne récolte l'année passée. Est-ce que je peux mettre une tarpe dessus et planter par-dessus et l'enlever à l'automne? Est-ce que les tarpes sont toxiques ou bien d'autres options tu suggères? Pas beaucoup d'engrais, quels sont les meilleurs et moins coûteux? » On va répondre à tout ça, je pourrais te le rappeler, Mario.
0: Ouais.
1: Mais premièrement, est-ce qu'elle peut mettre une tarpe de tissu et planter par-dessus et l'enlever à l'automne?
0: Non, parce que c'est que le tarp en plastique va arrêter l'eau de circuler vraiment proprement.
1: Mais c'est une tarp en tissu.
0: Ben si tu mets une tarp puis tu fais des trous à la place de planter sulfaire, mettre de la terre ou du paillis de sulfaire puis planter par-dessus, tu fais des trous à travers. Puis comme ça, le tarp couvre autour de tes plantes. T'as rien qu'un trou, ce que c'est que tu vas mettre dans ta plante de tomate, par exemple. C'est là. Puis là, tu vas planter directement dans la terre, mais le tarp est couvert tout autour de ta plante. Puis les mauvaises herbes peuvent pas avoir du soleil. Puis ça préserve énormément ton affaire, oui. Absolument.
1: OK. Puis elle nous demandait s'il y a des tarps toxiques.
0: Ben, c'est des plastiques puis des affaires comme ça. Normalement, moi, j'ai jamais vu de toxicité qui n'a sorti de là-dessus. C'est pas quelque chose que c'est que moi qui me concerne énormément. C'est pas de quoi que je me soucie. Ben, tu peux utiliser du carton brun. C'est pas toxique.
1: Okay.
0: C'est du bois. Puis tu peux faire la même chose. Tu peux couvrir comme d'autres. Surtout dans les sentiers. Quand ce que c'est qu'on a beaucoup de mauvaises herbes dans les sentiers, ben, tu peux couvrir ça avec du carton. Mettre des feuilles déchiquetées dessus, le fait de ça, puis là, ou du foin, de la paille, puis t'arrêtes les mauvaises herbes, puis tu marches, tes sentiers sont propres, sont clean, c'est pas de la vase, c'est pas de la boue, c'est plus agréable à penser à jardiner de là-dedans.
1: OK, merci. Puis Diane voulait savoir aussi les meilleurs engrais et les moins chers.
0: Les meilleurs engrais puis les moins chers, c'est du fumier composté.
1: Mm-hmm.
0: Puis les moins chers, ben c'est celui-là que tu vas chercher toi-même avec un half-ton truck puis une pelle, puis
1: ça coûte cher un half-ton truck,
0: ben,
1: Mario.
0: Ça coûte cher un half-ton truck. Ben là, c'est qu'on a un truck qu'on paye pour déjà, ben c'est-il de mettre à bon usage. Mm-hmm. On va à la ferme, on cogne sur la porte du fermier, « Hey, je peux t'aller ramasser une truckload de ton fumier en arrière de la grange? » Il dira, « Sure, ouais, pas de problème. Débarrasse-moi ça. » Des fois, il va même pas te charger. Des fois, il va te charger une vingtaine de piastres ou quelque chose comme ça. Puis ça vaut la peine de payer le fermier pour ce produit-là. Parce que ça, c'est un produit qui a une valeur vraiment importante pour le jardinage. T'sais? Puis, t'sais, là, on peut aller s'en chercher comme ça. Comme moi, la manière que le plus free, moi, c'est j'élève mes own poules, puis c'est un des produits qui me le donne gratuitement, puis je mange des œufs pour gratuit aussi. T'sais, là? Puis tu peux t'en servir dans ton jardin. Ça fait que si vous avez des voisins qui ont des animaux, cogner sur la porte, « Hey, je peux t'avoir un petit peu de votre fumier? » Ça, c'est la manière la moins chère à l'avoir. Mais le restant, c'est celui-là qui est dans des sacs. Puis c'est les plus gros sacs. Never mind de quoi ce que c'est que toutes les fancy affaires puis tous les nutrients added. Si c'est du fumier bien composté, ça fait pas différence si ça vient des poules, des chèvres, des vaches, des chevaux. Si c'est bien composté, ça vaut la peine à mettre dans le jardin. Le moins cher qui est, le plus tu peux en acheter, le mieux que ça va faire pour ton jardin.
1: Hey, merci Mario. Yeah. Puis un dernier courriel aujourd'hui d'une amoureuse de sandwich aux tomates.
0: Oh, OK. On aime bien les sandwichs aux tomates par ici.
1: Notre chère chanteuse Catherine Noël qui nous a appelé il y a deux semaines et qui nous écrit aujourd'hui. Allô, M. Carotte.
0: Ouais. Bonjour.
1: Elle dit, je suis à Memram Cook, zone 5B, je pense.
0: Ouais.
1: Sur terrain bas.
0: Oui.
1: Elle a commencé ses semis, puis elle pense qu'elle a mal calculé sa semaine de dernier frost.
0: OK.
1: Est-ce que la semaine du 20 mai est trop tôt pour planter?
0: Ben justement...
1: Elle dit qu'elle t'a entendu parler du mois de juin.
0: Ouais.
1: Elle a peut-être trois semaines d'avance sur ses semis, quasi.
0: Ben, sais-tu, dans la région, est-ce que c'est qu'elle est à Memram Cook, c'est un microclimat, est-ce que c'est un petit peu plus chaud que le reste de la province? C'est salé, effectivement, 5B, puis on voit pas trop de fret. Si quand tu vois des nuits frettes, va chercher un drap blond, un morceau de tissu qui est relativement pâle, couvre tes jardins ou couvre tes petits semis pendant les nuits frettes, puis ça va le protéger la nuit, puis tu vas avoir un avance, un début plus tôt pour ta saison. Si qu'on les protège les nuits frettes, si ça descend dessous plus 4, plus 5, si ça tombe plus frette que ça, couvre-le la nuit. Puis découvre-le le jour, puis tu sais, là, c'est qui s'il veut faire plus beau le lendemain, tu sais. Puis
1: okay.
0: Oui, tu peux protéger tes plantes, même si qu'on commence un petit peu tôt. Puis moi, je vais te dire, moi, je suis à 5A, un petit peu plus frette que chez vous. Puis moi, j'ai planté de home déjà. Puis ils sont pas couverts tout de suite. C'est du beau temps, ils mouillent, puis la terre est dégelée, puis c'est du beau temps pour planter, là.
1: Et puis, elle a une autre question à Catherine.
0: Okay.
1: Qu'est-ce qui cause la petite mousse verte sur la terre des semis?
0: Sur la terre des semis, c'est que les petits semis n'ont pas besoin de beaucoup d'engrais. Mais quand la terre est très riche, il y a beaucoup de vitamines dedans, ben, la mousse verte, ben, c'est des algues. C'est une algue.
1: Ah,
0: ça,
1: oui?
0: c'est dans l'air.
1: Je savais pas que c'était une sorte d'algue, la petite mousse verte. Ah oui, ça fait partie de la famille des algues.
0: Oui, c'est ça. C'est dans l'air. Ça, c'est partout. Ça fait que si on a un environnement où il y a de quoi manger, il y a du soleil dessus, ben les algues vont être capables de pousser de là-dessus, mais ça ne va pas nuire à ta plante. Tant que la plante, tu ne laisses pas la terre humide, riche, ni froide, on veut la garder plus chaude que plus 10, dans les 20 degrés Celsius, 20-24 degrés Celsius, puis ça sera des algues qui ne sont pas néfastes, qui vont pousser, mais si on tombe dans des températures plus froides, là, ça peut faire une sorte d'algue ou une sorte de mousse qui va effectivement manger la base de la tige de la plante. Ça fait garde-les chaudes dedans la maison, dedans leur peau. Puis, tu n'as pas besoin de te soucier qu'il y ait un petit peu d'algues qui poussent dessus le fait de ta terre. C'est OK.
1: Hey, bien, merci, M. Carotte, pour cette belle émission encore aujourd'hui. On est déjà arrivé à la fin. C'est des émissions qui passent vite.
0: Oui.
1: Pour ceux qui ont encore des questions ou qui veulent appeler, on va remettre ça à la semaine prochaine.
0: C'est ça.
1: Donc, vendredi prochain, rendez-vous avec M. Carotte pour encore parler de trucs de jardinage. Ben merci, Mario.
0: Merci, Sébastien.
1: Et je vous souhaite à tous de passer une très belle journée à l'antenne de CJSF.

0: Moncton, Miramichi et le Sud-Est.
1: Pour Moncton et le Sud-Est, la pluie continue cette nuit. 5 cm de neige en terrain élevé. Les vents rafales à 60, minimum plus 1. Aujourd'hui, lundi, un dégagement le matin, maximum 15. Région Miramichi, la pluie continue cette nuit. Les vents rafales à 50 avec un minimum de plus 2. Aujourd'hui, lundi, dégagement le matin, maximum 15.
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0: Moncton, Miramichi et le Sud-Est.
1: Pour Moncton et le Sud-Est, la pluie continue cette nuit. 5 cm de neige en terrain élevé. Les vents rafales à 60, minimum plus 1. Aujourd'hui, lundi, un dégagement le matin, maximum 15. Région Miramichi, la pluie continue cette nuit. Les vents rafales à 50 avec un minimum de plus 2. Aujourd'hui, lundi, dégagement le matin, maximum 15.
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0: Moncton, Miramichi et le Sud-Est.
1: Pour Moncton et le Sud-Est, la pluie continue cette nuit. 5 cm de neige en terrain élevé. Les vents rafales à 60, minimum plus 1. Aujourd'hui, lundi, un dégagement le matin, maximum 15. Région Miramichi, la pluie continue cette nuit. Les vents rafales à 50 avec un minimum de plus 2. Aujourd'hui, lundi, dégagement le matin, maximum 15.
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0: Moncton, Miramichi et le Sud-Est.
1: Pour Moncton et le Sud-Est, la pluie continue cette nuit. 5 cm de neige en terrain élevé. Les vents rafales à 60, minimum plus 1. Aujourd'hui, lundi, un dégagement le matin, maximum 15. Région Miramichi, la pluie continue cette nuit. Les vents rafales à 50 avec un minimum de plus 2. Aujourd'hui, lundi, dégagement le matin, maximum 15.
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0: Moncton, Miramichi et le Sud-Est.
1: Pour Moncton et le Sud-Est, la pluie continue cette nuit. 5 cm de neige en terrain élevé. Les vents rafales à 60, minimum plus 1. Aujourd'hui, lundi, un dégagement le matin, maximum 15. Région Miramichi, la pluie se continue cette nuit. Les vents rafales à 50 avec un minimum de plus 2. Aujourd'hui, lundi, dégagement le matin, maximum 15.
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John Morgan et Jason Aldean, Friends Like That, à CJSE. Bon lundi, 6h10, on se réveille. Le premier café est excellent. Je vous souhaite une très belle journée. Merci d'être à l'antenne de CJSE. Le village de Memramcook organise sa grande vente de débarras annuel le 6 juin cette année. Et encore, vous pouvez choisir de tenir votre vente sur deux jours, le samedi et le dimanche, 6 et 7 juin. Si vous voulez inscrire votre maison, il faut faire parvenir votre nom et adresse avant ce vendredi 8 mai. Vous pouvez appeler au 506-758-4078 ou vous inscrire en ligne. Déjà, c'est faisable de le faire. Vous pouvez aller sur un lien sur la page Facebook « Village de Memramcook » pour cette grande vente de débarras annuel du 6 juin. Participez en grand nombre. Il y a plein de choses aussi qui seront à trouver, bien sûr, pour les acheteurs. Et on poursuit en chanson ce matin une excellente pièce de James Després, « Je me demande pourquoi » à CJSR.

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Nouveauté de Beau Séjour, c'était Moi je pars à CJSE. Bon lundi matin, 6h22. Un avis important pour les gens à Chandoré, il y a le nettoyage du réseau d'égout sanitaire cette semaine. Donc jusqu'à vendredi, on procède à un nettoyage en profondeur du système d'égout sanitaire dans les secteurs, ben, plusieurs secteurs. Vous pouvez voir toute la liste sur la page Facebook Ville de Chandoré. Et une recommandation importante pour éviter les désagréments, on vous invite à garder le couvercle de vos toilettes fermé lorsque vous ne l'utilisez pas. Et on vous remercie pour votre compréhension, collaboration pendant les travaux. Et n'hésitez pas à partager l'information pour aider à informer le voisinage. Donc du côté de Chandoré, pour toute la semaine du 4 au 8 mai, on procède au nettoyage en profondeur du système d'égout. Alors, il pourrait y avoir des petits désagréments, soyons-en conscients. On poursuit en musique ce matin avec Tommy Paré. Voici À cause de toi à CJSE.

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1: Moncton, Miramichi et le Sud-Est.
0: Pour la région de Moncton et au sud-est du Nouveau-Brunswick, le ciel se dégage assez tôt, un maximum de 15 degrés. Un ciel dégagé la nuit prochaine, minimum 5 degrés. Pour la région de Miramichi, Baie-Sainte-Anne, une alternance de soleil de nuages, un maximum de 13 degrés. Dégagé la nuit prochaine, 4 degrés.
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0: Max McKnown avec Better Me For You à CJSE. Bon lundi matin. 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Je vais vous parler en ondes, savoir qui vous emmeneriez faire du vélo avec vous si vous remportez les deux vélos. Et le tour est joué, vous serez inscrit. Alors, écoutez ça et vous appellerez lorsque vous entendrez la cloche. Et je vois qu'il y a des gens qui appellent là. Non, c'est lorsqu'on entendra le Dring Dring, la fameuse cloche, dans l'heure de 7 heures. Alors, on retourne en chanson avec Blake Shelton. Voici Over à CJSR.
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2: Voici maintenant vos informations au microphone, Yvon Duguay. Le scrutin par anticipation pour les élections des gouvernements locaux, des comités consultatifs des districts ruraux et des conseils d'éducation de district qui auront lieu lundi prochain 11 mai se poursuit aujourd'hui de 10h à 20h. Les électeurs ont également la possibilité de voter par bulletin de vote spécial dans les 18 bureaux du directeur du scrutin de la province 6 jours par semaine, jusqu'au jour du scrutin inclusivement. Les personnes dont le nom ne figure pas sur la liste électorale peuvent tout de même voter, mais elles devront présenter une pièce d'identité pour être ajoutées à la liste. Les renseignements sur l'emplacement des bureaux de scrutin par anticipation et des bureaux de scrutin ordinaire figurent sur les cartes de renseignement aux électeurs et sur le site web d'Élections Nouveau-Brunswick. La population de baleines noires de l'Atlantique Nord, une espèce menacée, a connu sa plus forte croissance en plus de 15 ans. Selon les responsables de l'aquarium de la Nouvelle-Angleterre, 23 baleineaux sont nés entre novembre et avril. Il s'agit du quatrième plus grand nombre de naissances jamais enregistrées et du plus grand nombre depuis 2009. On estime maintenant à 380 le nombre de baleines noires dans l'océan, soit 21 de plus qu'en 2020, mais bien en deçà du record de 482 atteint en 2011. Les policiers ont arrêté jeudi dernier à Moncton un conducteur de 22 ans après qu'il aurait percuté un véhicule de police avec un véhicule volé et tenté de renverser un policier en fuyant les autorités à Rothsay. Plusieurs services de police des environs ont été contactés et l'homme a finalement été arrêté à Moncton, 140 km plus loin. Il a comparu devant la cour provinciale de Saint-Jean vendredi. L'une des plus grandes agences de notation au monde estime que la flambée des prix de l'énergie pourrait contribuer à réduire le déficit de Terre-Neuve et Labrador. DBRS Morningstar indique que le dernier budget de la province repose sur un prix du baril de pétrole de 79 $ américains. Or, le prix oscille autour de 110 $ américains depuis des semaines et le gouvernement évalue que chaque dollar supplémentaire représente environ 33 millions de dollars canadiens de recettes pour la province. Les autorités de régulation rapportent que Terre-Neuve et Labrador a produit 9 millions de barils de pétrole en mars, soit 14 % de plus qu'à la même période l'an dernier. DBRS souligne que le premier budget du premier ministre de Terre-Neuve et Labrador, Tony Wakeham, ne tient pas non plus compte des retombées potentielles du protocole d'entente conclu avec le Québec, qui prévoit une augmentation du prix de l'électricité produite par la centrale de Churchill Falls au Labrador. À compter d'aujourd'hui, les cadres de la fonction publique fédérale sont tenus de travailler sur place au bureau 5 jours par semaine. Le Conseil du Trésor a annoncé en février cette modification des règles relatives au télétravail. Tous les autres employés devront se rendre au bureau 4 jours par semaine à compter du 6 juillet. La nouvelle directive s'applique uniquement aux fonctionnaires travaillant dans les ministères et organismes principaux relevant du Conseil du Trésor. Les syndicats fédéraux se sont opposés aux directives du gouvernement concernant le retour au bureau. Certains ont déposé des plaintes pour pratiques déloyales en matière d'emploi. Les nouvelles du sport dans quelques instants. Séries éliminatoires de la Coupe Stanley dans la Ligue nationale de hockey. Le Canadien de Montréal a éliminé le Lightning de Tampa Bay en l'emportant 2-1 hier soir lors du 7e match de la série. Ailleurs, l'Avalanche du Colorado a vaincu le Wild du Minnesota 9-6 lors du premier match de leur série de deuxième tour. Dans la Ligue américaine de hockey, l'équipe affiliée au Canadien de Montréal, le Rocket de Laval, a subi un revers de 6-2 contre les Marlies de Toronto. Les Marlies prennent les devants 2-1 dans cette série. Basketball, les Raptors de Toronto ont été éliminés par les Cavaliers de Cleveland, qui les ont battus 114-102 lors du 7e match de cette série éliminatoire hier. Et parmi les matchs au programme dans la Ligue américaine de baseball, les Blue Jays de Toronto ont subi un revers de 4-3 devant les Twins du Minnesota. En course automobile, l'Italien Kimi Antonelli a marqué l'histoire hier en devenant le premier pilote de l'histoire de la Formule 1 à remporter les trois premières courses qu'il a amorcées de la position de tête à l'occasion du Grand Prix de Miami. De CKRO, c'était vos informations.
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4: Moncton, Miramichi et le Sud-Est.
3: Pour la région de Moncton et au sud-est du Nouveau-Brunswick, le ciel se dégage assez tôt, un maximum de 15 degrés. Un ciel dégagé la nuit prochaine, minimum 5 degrés. Pour la région de Miramichi, Baie-Sainte-Anne, une alternance de soleil de nuages, un maximum de 13 degrés. Dégagé la nuit prochaine, 4 degrés.
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3: Bon lundi et bienvenue si vous venez de vous joindre à nous pour le rodéo du matin. Seb qui vous accompagne. Encore pour les prochaines heures avec plein de bonnes nouvelles. Les résultats du sport régional, ça c'est à 7h30. Et je vais avoir mon inscription pour notre concours Drink Drink pour remporter deux vélos de chez Gébourg, des vélos électriques. Ça, lorsque vous entendrez le Drink Drink, la cloche, un peu plus tard dans l'émission, ce sera le temps d'appeler au 506-532-0133. Et parmi les appels entrants, je vais en prendre un par hasard. Et cette personne pourra être inscrite pour le tirage du 15 mai. Alors, bonne chance, ça va s'en venir dans une quinzaine de minutes. Et on aura une joke de papa aussi avant ça, pour rire un peu avec Jean-Marc, toujours fidèle au poste le matin, pour nous conter une blague. Et pour tout de suite, on poursuit en chanson avec Tom et Young, 130 sur 80 à CJSE.

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0: Beaumont avec Mardi Gras à CJSE et ça swing dans le studio en compagnie de Réal Leblanc.
1: Bonjour Sébastien.
0: Salut, c'était une bonne toune de Beaumont.
1: On s'est fait aller. J'aime ça, Beaumont.
0: Merci Réal d'être ici ce matin parce que là, lancement d'une nouvelle chanson primeur ce matin de ton album La vie n'est jamais garantie. Oh là là, le titre.
1: Ça c'est vraiment la vérité, ça.
0: C'est pas tiré des vents.
1: C'est comme un gars m'avait dit, Claude, que toi, Réal, j'ai dit mon âge, je dirais pas mon nom, là.
0: Okay.
1: Ben, il dit, oh, tu commences à me dire vieux, je dis, moi, je suis garanti.
0: Garanti?
1: Toi, t'es pas garanti encore à ce âge-là. Hein? La vie n'est pas garantie pour personne.
0: Ah, c'est un bon titre, je crois, parce que c'est important de se le rappeler puis de prendre les choses, les précieux, hein, c'est tellement précieux chaque petit moment.
1: God. Oui, je te garantis.
0: Alors, album, qui est déjà maintenant disponible?
1: Il est disponible sur toutes les plateformes.
0: Ça y est, c'est parti.
1: Physiquement, c'est mon résort.
0: OK.
1: Le monde m'écrit en privé, puis je poste ça.
0: Ah, ben c'est bien. 10e album pour Réal Leblanc.
1: 10e album après 10 ans.
0: 10 ans, 10 albums?
1: Maintenant, ça m'a pris 10 ans. Moi, c'est mon dernier album que j'ai fait, c'est 10 ans passés.
0: Aha!
1: J'ai du retard au bout, hein?
0: Ça a pris 10 ans.
1: Ça a pris 10
0: ans. Avant d'arriver avec le 10e.
1: Ben, c'est ça. Ce qui est arrivé, c'est que les CD avaient arrêté. Là, ça changeait la clé USB.
0: Ouais, pas mal.
1: Puis
0: hein?
1: Là, voici ça. Puis là, je pouvais plus écrire. Là. Puis là, j'ai fait ça comme des choses comme ça. Puis après ça, je m'ai encouragé. Paf! Le COVID. Là, tout arrive en même temps. Puis là, mon grand chum, Early Real, il faut que tu sors quelque chose de nouveau. Puis c'est ça qu'on est rendu avec mon album, La vie n'est jamais garantie.
0: Ça y est, un autre album. Et puis là, j'imagine qu'il va y avoir une grande tournée, Real, dans la prochaine année.
1: Oh ou c'est... my God. Oui, on a moi puis mon chum, Earth, le cowboy puis le timer.
0: Vous le faites ensemble, ça, hein, cette tournée-là?
1: Oui, on a fait déjà 5 spectacles, puis on est chanceux, les 5, c'est sold out. Puis on en fait 2 à la week-end, vendredi puis samedi au Pélasagouine. Puis c'est sold out, le samedi, je pense qu'il reste une dizaine de billets, c'est tout. On est chanceux au bout.
0: Puis je sais que vous êtes allé aussi du côté du Québec, hein, j'avais vu des annonces en Abitibi, plein de places.
1: Mont-Laurier.
0: Ça a-tu été bon là-bas? Les gens étaient là?
1: Vraiment, vraiment bon, mais c'est là que les oiseaux virent de bord qui sont viennent. C'est loin.
0: Oh. C'est loin, pas à peu près.
1: My God, c'est loin. But on aime ça. C'est vous pas chanter que la job. C'est y aller puis s'en venir.
0: Ouais, c'est ça, vous êtes allé en voiture?
1: On a été en voiture. Tout ça, puis route. Là, la crew à Earth, ils ont décollé tout seul avec sa reine, là, oui, puis.
0: La chanson qu'on présente aujourd'hui, Réal, c'est À la Camp. Parle-nous de ça. C'est quoi ça?
1: Comme 4-5 ans passés, j'ai eu un texte de Luc Leblanc, qu'on a vraiment bien comme citrouille. Il m'a envoyé ça. Il dit, Réal, j'ai fait une chanson pour ta camp. Mais je n'étais pas paré pour un album. Puis là, quand je suis après travailler sur mes chansons que je voulais mettre sur mon nouveau album, ben, j'ai pensé, il faut que j'aille voir ça. Puis la musique était pas dedans. Moi, j'ai fait la musique, puis lui a fait les paroles. Mais ça m'a fait une belle chanson qui s'appelle À la camp.
0: Puis, dans le fond, il te connaissait assez pour écrire quelque chose qui va te rejoindre.
1: Vous allez voir les mots de dedans, là, ça appartient à moi. Là.
0: Vraiment excellent. Je te souhaite le meilleur des succès, Réal. Puis merci de passer comme ça quand on a des chansons en primaire. C'est bon.
1: Vous autres, merci pour l'amour. Merci beaucoup, tout le monde.
0: On écoute ça À la camp, Réal Leblanc. Meilleure chance avec ton album. Procurez-vous ça. La vie n'est jamais garantie. Et on l'écoute, cette belle pièce.
1: Première fois.
0: Première fois que ça joue?
1: C'est ça.
0: C'est parti. Bonne écoute.

Joe Diffie, Third Rock from the Sun, à CJSE. Bon lundi. Le terrain de golf de la vallée de Memramcook va ouvrir demain. En raison des prévisions météo, on avait repoussé à demain l'ouverture et le terrain d'exercice va ouvrir demain également. Mais le restaurant de la villa est ouvert déjà aujourd'hui. Alors, de 10h à 18h, vous pouvez profiter du restaurant La Villa. On vous remercie et au plaisir de vous voir très bientôt. Je vous rappelle, le terrain de golf ouvre demain et je vous souhaite une superbe saison. Les résultats du sport régional s'en viennent dans quelques minutes. Juste avant, on écoute Danny Boudreau et Dominique Clément. Dis-moi mon chum, Eldorado, à CJSN.

0: Les nouvelles du sport régional, résultats au volleyball. Félicitations aux vedettes de Mathieu Martin et aux corsaires de MFR, les championnes provinciales scolaires juniors. Et bravo aux Vikings de Marie-Esther, les champions du côté masculin, double A. Dans la Ligue de hockey junior Maritime-Québec, les Saguenayens de Chicoutimi ont assuré leur billet pour la finale avec un gain de 6-3 sur les Huskies de Rouyn-Noranda dans le sixième match de la série qu'ils ont gagné 4-2. Alors, les Saguenayens s'en vont en finale et du côté de l'Armada de Blainville-Boisbriand et du Wildcats de Moncton, l'Armada a évité l'élimination avec 3 buts en troisième période hier. Et une victoire de 3-2 sur les Wildcats, c'était le sixième match de la série, donc série égale 3-3. Le septième et décisif match sera demain soir au Centre Avenir de Moncton à 19h. Go les Wildcats!
1: Moncton, Miramichi et le Sud-Est.
0: Pour la région de Moncton et au sud-est du Nouveau-Brunswick, le ciel se dégage assez tôt, un maximum de 15 degrés. Un ciel dégagé la nuit prochaine, minimum 5 degrés. Pour la région de Miramichi, Baie-Sainte-Anne, une alternance de soleil de nuages, un maximum de 13 degrés. Dégagé la nuit prochaine, 4 degrés.
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0: Steph, pourquoi voudrais-tu revenir en Acadien?
1: Ouais, Steph. Ben, les gars, j'ai 1755 raisons pourquoi j'aimerais venir comme Acadien. Si j'étais Acadien, là, je pourrais aller dans un disco avec Lisa Leblanc. Puis je pourrais boire un mojito avec Laurie Leblanc. 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
1: Les Bilinguish Boys avec Revenir Acadien à CJSE. Un groupe de l'Ontario, oui, vous l'entendez, il voudrait se réincarner en Acadien. Ben, pourquoi pas? Une belle idée, belle idée. 8h35, vous êtes dans le rodéo du matin. Il y a dernière journée aujourd'hui pour ceux qui voudraient s'inscrire pour l'événement annuel Japo Parc à Shediac. Ce sera le 30 mai au Parc Pascal Poirier en après-midi. C'est un événement qui réunit les propriétaires de chiens avec leurs pitous. Et cette belle journée, plein de plaisir, moment idéal pour promouvoir vos produits et services si ça touche aux amis poilus. Alors, si vous voulez nous aider à mieux organiser l'événement et assurer le bon déroulement, on vous demande de bien vouloir remplir un formulaire qui se retrouve sur la page Facebook de Shediac. Il y a un lien qui mène au formulaire. Alors, date limite pour s'inscrire aujourd'hui pour cet événement Japo Parc du 30 mai. Et on poursuit en musique ce matin avec les Méchants Macros. Voici Oh Bébé à CJSA.

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0: Hurt et Réal Leblanc avec Country dans le cœur. Oh, ça chante, oui. En studio. Jason est arrivé.
1: Je vais pas arrêter.
0: Merci de. Tu fais ça pour moi, hein, parce que tu sais que je suis heureux, que les Canadiens sont toujours en série.
2: Hey, je pense qu'il y en a des heureux, puis je pense qu'il y en a qu'en deuxième. Fin de deuxième période hier, là, je pense pas qu'ils croyaient que les Canadiens seraient.
0: Ben non, pas un tir.
2: Pas un tir.
0: Ils étaient encore à quatre.
2: Les pauvres enfants.
0: Hey, mais...
2: Pitié.
0: Hey, Dobesh a battu le meilleur gardien au monde, Vasilevski, un gardien recru. Il doit être sur un nuage à
2: matin.
0: Mais
2: là, il faut qu'il se revienne sur Terre. Parce
0: oui,
2: qu'on
0: oui,
2: a
0: parce qu'il y a encore les sortes de Buffalo à passer. Mais au moins, hein, se rendre en deuxième ronde cette année pour les Canadiens, au moins, c'est pas l'humiliation comme l'année passée, sortir. Comme... Puis déjà, je trouvais, au moins, ils en ont gagné deux, après ça, trois, mais là,
2: hey, c'était bon.
0: En sept.
2: C'était bon.
0: C'était fou.
2: C'était vraiment spécial.
0: Le stress était au rendez-vous.
2: C'est un des plus gros matchs, je pense, que j'ai watché de ma vie.
0: Ouais, puis le précédent aussi et l'autre avant. Moi, c'est tous des gros matchs.
2: C'est quasiment pas le fun à watcher.
0: Non.
2: Parce que, ben, c'est le fun. J'en avais rien.
0: C'était stressant sur un temps. Je vais avoir plus de fun mercredi à regarder le premier match contre Buffalo, là. Tu sais, j'étais comme sur le bout de mon siège, puis capable. Non, mais on a des belles séries, puis ça se poursuit. Merveilleux. C'est pas ça le sujet de Parle-Parle Jean-Jacques aujourd'hui, puisqu'on va aborder des sujets politiques et plusieurs sujets d'actualité qui nous préoccupent aujourd'hui, Jason, mais bravo les Canadiens, je suis content de le mentionner aussi ce matin. Et puis j'ai une nouvelle à annoncer pour les familles de la région de Kent. L'organisme Natation Bourgeois Swimming Lesson, qui est collaborateur du programme Champion. Alors pour les parents, là, si vous avez besoin d'un petit coup de main financier, le programme Champion, ça vous aide à couvrir des frais d'activité sportive, artistique, culturelle et récréative pour que votre enfant ne manque pas une belle occasion de participer. Et les cours de natation aussi, ça compte, parce qu'apprendre à nager, c'est important. Alors, vous pouvez postuler dès maintenant sur champion@krsc.ca. Alors, profitez des beaux programmes de cet organisme Natation Bourgeois.
2: Et félicitations. Ben, félicitations, c'est le fun pour la population de Cap-Pelé, Cap-Acadie, avec l'ouverture de ce complexe intergénérationnel de 25 millions de dollars qu'on a fait au cours du week-end, qui inclut l'aréna, un gymnase, une piste de marche, un endroit pour que les gens puissent jouer, les jeunes puissent jouer, toddlers, puis les jeunes. Il y a un restaurant, un golf simulator, il y a aussi des places, des salles qu'on peut louer, ces choses-là. Je pense que c'est le fun d'avoir un endroit où se rassembler. Puis tu sais, ce qui est le fun, mais ce qui est plate, c'est qu'on a quatre saisons. Fait qu'il y a une partie de l'année où ce qu'il faut être à l'intérieur. Mais en ayant des infrastructures comme celle-là, ça nous permet de garder une population qui est active, une population qui est en santé. Puis si les citoyens de Cap-Pelé ou de Cap-Acadie sont comme « Ah, ça va faire augmenter les taxes », vous investissez dans votre bien-être communautaire. Je pense que c'est comme ça, faut le voir. Puis Georges Leblanc avait été critiqué, ou le défunt Georges Leblanc, l'ancien maire de Moncton, pour avoir ouvert ou investi dans le centre multifonctionnel ou au centre-ville, là, le centre l'avenir. Ben, je pense qu'on le regrette pas tout de suite. Puis comme payeur de taxes à Moncton, ça leur dérange pas de payer une pièce de plus là, sur leur taxe pour pouvoir avoir un beau centre comme celui-là. Espérons que ça se traduise le même sentiment pour les gens de Cap-Acadie.
0: Ben oui, puis ça fait de la belle action.
2: Ah, ça va être
0: Cap-Acadie, c'est excellent.
2: Ça fait une grosse équipe de hockey aussi. T'sais, une belle aréna de même avec une grosse équipe de hockey, les Knights, je pense que on va pas le regretter.
0: All right. Bien, parfait. Et sur ce, on va se préparer pour une émission Parle-Parle Jean-Jos. Ça débute dans quelques minutes, juste avant. On écoute une pièce de Michel Cormier, Par chez nous, à CJSE. Restez bien branchés.

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6: Bienvenue à Parle Jazz Jazz. En ce lundi 4 mai, Jason Ouellet est avec nous sur le court panel aujourd'hui. Petit panel. Bonjour, Jason.
7: Bonjour.
6: Comment va cette fin de semaine, à part les Canadiens qui ont gagné et la joie de vivre des séries? Passez une belle fin de semaine?
7: Ouais, j'essaie de voir. J'étais pas mal occupé, mais pas. Merci à la gang qui a assisté à l'événement Art et Bulle samedi pour Jeunesse a réussi à ramasser au-delà de 30 quelques mille piastres, si je me trompe pas, 40 000 piastres. Puis ça va pour aider à payer des articles de sport puis des admissions d'activités parascolaires ou extra à l'extérieur de l'école pour des jeunes de la région Dieppe-Memramcook. Fait que merci. Ouais, c'était vraiment.
6: Ça a été une soirée de party.
7: Super, c'était vraiment le fun. Vraiment. Bravo, kudos à Gilles Lâché, qui organise ça depuis quelques années là, au profit de Pro Jeunesse. Vraiment le fun d'avoir du monde qui met la main à la pâte pour faire des événements comme ceux-là. Fait, j'espère que Gilles, c'est un artiste, peintre. J'espère qu'il a vendu une coupe de peinture à travers cette soirée-là.
6: On le souhaite.
7: Pour en bénéficier lui aussi, mais c'était vraiment le fun. Puis hier, on a profité de la pluie. Puis ça m'a permis de penser à l'été.
6: Profiter de la pluie.
7: Ouais.
6: Hein? On va profiter du soleil, mais profiter de la pluie, ça se fait aussi.
7: Ben surtout à l'approche de la saison de sécheresse, puis ça, c'est un des sujets ce matin. Est-ce que vous croyez que le gouvernement a bien géré les sécheresses l'année dernière, puis à l'approche de la saison de l'été, la saison chaude? Probablement qu'on va avoir des restrictions. Déjà, il a commencé le programme d'indice des feux de forêt là, plus rapidement. puis parce qu'il veut s'assurer des feux de broussailles puis ces choses-là. Puis même moi, puis là, je le dis tout bas, à un moment donné, j'ai fait un feu, puis c'est quelqu'un qui est venu me dire, un gentil voisin, il dit « Hey, tu savais-tu qu'on avait déjà l'indice des feux, il était déjà... Oh! Comme là, comment je fais pour brûler mes branches? » Parce qu'on brûle des branches de printemps. Quand tu fais du débroussaillage, puis tu veux brûler ça, tu veux te débarrasser de ça, tu peux... Un shredder, là, j'ai appelé le gars pour le shredder, il me changeait comme 1000$ pour 2 jours de tout broyer les arbres puis les branches puis tout ça, puis ça fait pas beau des chats de branches. Puis, à mon avis, un chat de branche qui sèche est autant dangereux que de l'avoir fait brûler quand c'était le temps au printemps.
8: Ouais.
7: Parce qu'il est juste là, tu sais, puis... C'est pour moi un prêt à juste, disons, une cigarette ou une petite allumette ou je sais pas trop comme quelle route.
8: Ouais. Mais il faut respecter les interdictions. Hein? C'est comme ça que c'est.
7: Ouais. Fait que ça, je dis, avise les autres. Toi, si vous voulez pouvoir vous faire avertir par votre gentil voisin. Puis c'était gentil. Là, c'était pas fantasme, rien. Là, c'était juste comme, hey, oh.
8: J'ai
7: vu de la boucane. Tu savais que l'indice des feux était allumé. Une chance que j'avais bu beaucoup d'eau. J'ai réussi à atteindre mon feu facilement. Mais c'est ça, à l'approche de la saison, je me suis dit, est-ce que le gouvernement a bien géré ça? Puis moi, ça m'a fait quelque chose l'année dernière quand le gouvernement m'a interdit d'aller en bois, dans les boisés.
8: Ouais, t'es pas le seul que ça dérange. Réseaux sociaux étaient remplis de commentaires. Là. C'est pour qui nous prennent notre liberté?
7: C'est ça. On se retrouve encore dans un système comme le COVID, où on nous disait qu'on n'avait pas le droit de sortir de chez nous. Là, ils nous disent de ne pas rentrer dans la forêt. Puis je suis tout le temps comme, OK, mais si j'y vais, bien équipé, bien averti.
8: Ouais, le côté responsable.
7: J'ai pas de lighter sur moi. Tu me fouilleras, j'ai pas de lighter. Tu sais, je peux quand même aller dans le bois. C'est pas parce que je vais prendre une marche que ça va causer un incendie de forêt. Fait que ça m'avait un petit peu. Puis là, je le vois s'en venir. Puis on dirait qu'on veut tout faire vite, tout de suite. Avant qu'il y ait des restrictions en forêt, pour n'importe qui a un camp de bois, puis ces choses-là. Il y a une façon de bien faire les choses, même s'il y a des dangers de feux de forêt. Est-ce que restreindre l'accès au monde, au public en forêt, va vraiment faire une grosse différence? Il semblerait que oui.
8: Il y en a qui se sentent infantilisés par ça. Ouais. Ils trouvent qu'on se fait traiter comme des enfants de garderie, comme si on n'est pas capable de prendre nos précautions nous-mêmes. On a un appel, c'est 506-532-0133 pour parler avec nous aujourd'hui. Papa Georges, on vous écoute. Il y a quelqu'un au bout du fil? Ah, on dirait que non. Ben voilà, vous rappellerez.
7: Il n'y a pas le feu.
8: Il n'y a pas le feu.
7: On est ici jusqu'à 10 heures.
8: Oui, petite nouvelle que je vais envoyer tout de suite, politique du côté conservateur. Là. Deux anciens premiers ministres, ben, on va prendre l'appel, on y reviendra. Parle Georges, on vous écoute, êtes-vous là?
9: Ben bonjour.
8: Ben bonjour à vous.
7: Oh, elle va faire «
8: Oh oui.
9: Let's go, là. Hi, Jason.
7: Bonjour.
8: On est-tu content? Oui, ça va bien aujourd'hui?
9: Je suis content.
8: Yes.
9: OK. La raison que j'appelle, je peux pas parler des feux, là. Je veux juste dire que vendredi, le 1er mai, c'était une rencontre des aînés, les Jeux des aînés à Sainte-Marie, au Club d'Âge d'Or.
7: Oui.
9: Je veux féliciter, numéro un, les bénévoles. Sans les bénévoles, on n'aurait pas eu la belle journée qu'on a eue là vendredi.
7: Wow.
9: C'était fantastique. C'était beau. Le manger était unbelievable. Les trains, ça gardait bien. Puis il y avait 176 personnes.
7: Wow!
9: Ça a été une journée fantastique. Puis un gros merci à l'équipe de Sainte-Marie, les bénévoles surtout. Puis en même temps, un gros merci à toutes les aînés qui ont participé dans cette journée-là.
8: Ah, ben merci beaucoup. C'est bien de le souligner. Puis ça fait plaisir de voir que ça a été un grand succès.
7: Vous avez gagné médaille d'or arm wrestling, c'est ça que j'ai vu?
9: Oui, j'ai gagné la boxe.
7: Il y avait quoi comme discipline?
9: Hein?
7: Que le monde jouait à quoi?
9: Ben, on avait tous différents jeux.
7: Okay.
9: Il y avait le shuffleboard, il y avait la boule, il y avait le whist, il y avait le mini-golf, il y avait la marche, on a marché, la marche, mais les pochettes, vraiment, cette journée-là était fantastique pour tout le monde.
7: C'est assez important, ça, parce que moi, je trouve que les gens sont isolés puis ils sortent pas de chez eux. On dirait qu'on a peur du monde à cette heure. Puis savoir qu'on est capable de rassembler, surtout des aînés, parce qu'on habite en région loin, là, tu sais, je me trompe pas, vous autres, vous êtes à Notre-Dame, ou dans ce coin-là, ben vos voisins sont pas aussi proches.
9: Non, ben les aînés, là, on n'est pas pris garde par le gouvernement, mais toujours bien, ce site, ça nous fait du bien.
7: Ouais.
9: Ça nous fait du bien. Puis j'espère qu'il y a quelqu'un. Parce qu'ils ont demandé s'il y avait, comme l'année prochaine, s'il y avait un autre club d'âge d'or qui voulait faire encore une même journée comme ça, de mettre le nom dans une boîte. J'espère qu'il y a quelqu'un qui a mis le nom, parce que ça va faire du bien aux aînés et tout. Ben, le gouvernement ne nous prend pas garde et nous laisse de côté. Ça. Les clubs d'argent nous prennent garde.
7: Oui.
9: Puis les bénévoles, numéro un, les bénévoles. Merci aux bénévoles. Ça, ça

0: c'est contre la charte des droits et libertés pour aller dans le interdire le monde d'aller dans la forêt parce que y a un gars au Cap-Breton qui a fait par exprès pour aller dans la forêt en arrière du bureau des ressources naturelles. Et il a mené son cours, il a gagné parce que le juge avait dit que c'était contre la Charte des droits et des libertés de interdire le monde. Alors, ça qu'il faut faire, il faut juste être mort pour pas poser de feu. Alors, pas jeter les cigarettes dans la nature, juste le mettre dans un contenant ou de quoi de même et l'amener avec toi. Et je veux dire, il faut être smart si tu veux aller dans la forêt. Parce que je veux dire, aller dans la forêt, ça peut, aller dans la nature, ça peut être bon pour la santé mentale.
1: C'est ça.
2: Tout à fait.
1: Moi, c'est ça. Puis effectivement, la cour, il y a le titre là, de l'Acadie Nouvelle là, qui a sorti ça en une couple de semaines passées. Là, ça dit la cour juge que l'interdiction d'accéder aux forêts de la Nouvelle-Écosse était déraisonnable, selon le sujet de cet article-là. Fait que oui, effectivement, il y a eu des jugements qui ont été faits disant que arrêter ou enlever l'accès à la forêt, c'est peut-être...
2: Ça brime les libertés.
1: Ça brime. Puis moi, je suis tout le temps comme lui qui drive, puis qui fume une smoke, puis qui tire sa smoke en dehors de la fenêtre.
2: OK, dangereux.
1: Ça, c'est dangereux. Bien plus dangereux que quelqu'un qui s'en va prendre une marche pour voir comment est la forêt. T'sais? Puis
2: ouais.
1: Voir comment est la forêt, c'est aussi un signe de savoir si on doit intervenir ou pas.
0: C'est ça.
1: Ouais.
0: Non, ça fait du bien juste aller dans la forêt, aller parmi la nature, aller entendre les animaux, les oiseaux et tout ça. Alors, c'est bon pour la santé mentale parce qu'il y a beaucoup de monde ces jours-ci qui souffrent de la santé mentale à cause du stress au travail ou n'importe quoi, alors ça, c'est bon pour aller dans la forêt juste pour se détendre.
1: Ben, effectivement. Merci pour l'intervention.
0: Ah, c'est ça. Et, quand il y a le beau travail, vous faites un bon travail. Moi, je vous écoute dans la voiture comme vous pouvez l'entendre. Je suis en train de voyager à Slough, alors c'est ça. Et moi je descends à Moncton, je suis en Nouvelle-Écosse et je vous entends sur mon téléphone.
1: Nice. Ben oui,
2: ben merci d'être à l'écoute.
1: Puis merci de participer à l'émission. Bonne journée.
0: C'est ça. OK, bye-bye.
1: Merci.
0: Bye-bye.
1: C'est le fun.
2: Parle, Georges, on vous écoute.
3: Bonjour
2: à vous.
3: Je vous écoutais tout à l'heure pour l'interdiction de marcher dans les forêts. J'écoutais Jason qui a dit, c'est pas ôter votre droit de liberté d'y aller n'importe où, là. C'est des règlements ou c'est des décisions qui sont prises, puis moi je trouve que c'est des bonnes décisions. Quand c'est extrêmement sec, puis ils forment les forêts, comme Jason a dit, il a dit, moi je peux y aller marcher en arrière, puis je vais pas mettre de feu ou dans le bois. C'est vrai, toi tu vas pas le faire. Mais il y en a qui vont y aller fumer dans le bois. On n'est pas tous pareils, là.
1: Ouais.
3: Ça fait que, moi, je trouve que quand ils prennent une décision de même, c'est des décisions prises, réfléchies, puis bien prises pour protéger la population.
1: Ouais, c'est ça. Puis le cas en Nouvelle-Écosse, là, on m'écrit ici que ce ne serait pas le jugement. Le gouvernement a le droit de l'interdire, mais le moyen d'interdiction a été critiqué. Donc, le gouvernement n'aurait pas suivi les étapes nécessaires requises par la loi dans ce cas-là. Donc, c'est pour ça que le plaignant aurait gagné.
3: OK. Mais oui, j'ai suivi ça, là. Mais c'était quoi, là? Il n'a pas suivi les étapes. C'était une sécheresse extrême. Il y avait des feux à tous les fers. Ils ont interdit. Moi, je me dis, c'est là que je trouve que la Cour suprême devrait dire non, si le système a décidé que pour protéger l'environnement puis l'interdiction qu'ils ont mis là, vous n'avez pas d'affaire dans le bois. C'est pas pour dire, moi, je vais défier la loi, là. C'est, je sais qu'il a gagné, là. Puis je trouve ça dommage. Ça fait ce qu'il vient à dire que s'il y avait un été qui est extrêmement sec, puis il y avait des feux partout, c'est que le système dirait « Oh, hey, on va se faire battre par la Cour suprême. Vous pouvez aller dans le bois si vous voulez. » Mais dans tout ça, si ce monsieur-là, il y avait un feu, qui avait détruit sa maison, il aurait été le premier à blâmer le gouvernement pour dire « Vous auriez dû mettre

0: des restrictions. C'est là que je trouve que c'est dommage, là.
1: Oui, ben, je comprends bien.
0: Ça ne nous ôte pas notre droit ou notre d'action ou d'aller. Il y a des endroits aussi à marcher, tu veux marcher. Tu n'as pas à y aller à marcher là pour défier le gouvernement. Quand quand ils prennent une décision et ils disent il y a une amende si vous y allez là, c'est qu'ils ont leur raison.
1: Ah, ben c'est raison. Vous êtes docile, vous, monsieur, là. Vous respectez les lois. Vous prenez le respect de ces lois-là.
0: Ben oui, c'est ça que je veux dire. C'est pour ça que j'ai trouvé ça dommage que lui a emmené son cours suprême puis il a gagné. Ça veut dire quoi? Ça veut dire que la prochaine fois qu'il va y avoir une sécheresse extrême, qu'ils décident, ils vont dire vous n'avez pas le droit, ils vont le dire, vous n'avez plus le droit d'y aller dans les forêts, ils vont dire OK, y aller dans les forêts. On dit, tu sais, on a le droit. Je regarde tout le monde qui fume, hein, puis jette le bas de cigarette par la fenêtre.
1: Right.
0: Ben ça, c'est des affaires de feu. C'est pour ça qu'on n'a pas tout le même sens des choses. Tu sais, oh, moi, pareil, je peux y aller marcher dans le bois, je fume pas, il n'y a pas de problème. Mais si la loi dit tu ne peux pas y aller dans le bois, j'y vais pas. Et je respecte ces droits-là. Puis je me dis, dans tout ça, ils ont une raison. Puis avec les sécheresses qu'on a dans les dernières années, si on regarde le gros feu à Miramichi l'été passé qui a duré 4 mois, c'est, ils ont toutes les raisons derrière eux autres pour dire, écoute, là, on interdit les forêts à tout le monde, là, pour protéger le système, l'écosystème, les propriétés, puis vous protéger. On ne fait pas ça pour juste le fun de le faire. On fait ça pour protéger la population. Puis je me dis que la population devrait respecter ça.
2: D'accord. Pas bête comme discours. C'est bon. Merci. Continue. Tu me convaincs, même si j'ai peur de plus avoir accès au bois cet été.
3: C'était convaincant.
2: C'était convaincant. Merci.
3: Merci. On a d'autres appels en attente.
0: Merci beaucoup.
1: Bonne journée.
3: On va poursuivre. Parle, Jazz, on vous écoute.
4: Bonjour, monsieur.
3: Bonjour à vous.
4: J'écoutais parler pour le feu. Le monsieur qui vient de parler, il a raison. Et vous, tu sais que. Ben, vous donner un exemple. Tu vas au magasin, tu voles quelque chose au magasin, t'as pas le droit de voler, tu vas te payer pour. C'est là qu'ils marchent dans le bois et ils respectent pas dans le pain. Mais Jesus Christ, qu'est-ce que jusque le monde va y aller?
2: Ouais. C'est à plage. On va aller à la plage. Vous sonnez comme quelqu'un de Négouac, vous autres, là. Vous avez des belles plages dans votre coin, là.
4: Moi, je viens pas de Négouac, je viens pas de France.
2: Ah, t'es proche. C'est un coin, là.
4: Oui, c'est proche. Puis l'année passée, j'étais assis à Saint-Galguer puis je sentais le feu de la Villette.
1: Ouais.
4: Tout le temps, venez ici.
1: Non, ouais.
4: Si j'avais été ce matin, moi, j'ai un petit morceau de terre en arrière. J'aurais été dessus, là. J'aurais été peindé parce que j'étais avant que tu veux la loi.
2: Ouais, c'est ça.
4: Bon, la police m'a dit, t'as pas le droit de gueuler sur ton terrain ici parce que c'est trop sec. Si vous fumez, y allez pas. J'ai vu, moi, du monde, l'année passée, marcher sur le bord du champ et garocher une cigarette sur le bord du champ.
1: Ça, c'est la grosse habitude à enrayer. Il faut que les gens le sachent. Les cigarettes. Moi, je traîne, je suis fumeur, puis je traîne un petit cendrier portatif là, qui sent pas. Puis ça se trouve là dans plusieurs dépanneurs, dans plusieurs endroits, puis on peut vraiment, c'est à l'abri, on jette le feu par terre, mais en l'éteignant comme il faut. Puis on peut vraiment laisser rien.
2: Là, j'aime ça entendre que vous êtes correct avec la loi, tu sais.
4: Mais comme
1: ça fait deux, là,
4: qu'il
1: nous dit, ouais.
4: Quand le monsieur a dit, quand il a dit que c'est trop sec pour travailler dans le bois, c'est vrai, il y a des belles pistes qui peuvent marcher tout le tour. Ici, dans la France, il y a une piste, ils ont fait une piste cyclable qui peut marcher tout le tour.
1: Ouais.
4: À Chaila, à même place. À Négoumèche, à même place. Puis sortant par chez vous, il y a des endroits où vous pouvez marcher sans gagner, sans gagner dans le bois.
2: Probablement sur le bord du marais, à Moncton. Là, c'est une
4: petite. Puis il y a des endroits qui peuvent marcher dans les bâtisses, comme il y a des arénas qui peuvent faire le tour de l'aréna. Il y a tout ça, c'est-à-dire. Pourquoi se fogalder, puis se mettre dans le trou, puis payer une peine par la loi que t'as pas le droit d'y aller?
2: Parce que j'aime entendre le vent à travers les feuilles, puis pas attendre de char, puis
4: monsieur,
2: pas voir Maillard, personne.
4: Monsieur. Sortez de haut sa galerie, vous allez l'entendre le vent.
2: Merci.
4: Je m'en dis trop à tous les jours, puis j'entends le vent passer. Puis j'ai des petits arbres, ça passe entre les feuilles.
2: On a plein d'appels, merci. J'aime ça vous entendre dans la radio. Bonne journée.
4: Bonne journée, Steph.
2: Salut.
3: Parle, Jean-Jean, on vous écoute.
5: En peux-tu parler de quoi d'autre?
3: Oui, allez-y.
5: Hey, le quai de Saint-Thomas, là, ça a été abandonné, ça. Là.
2: Le quai de Saint-Thomas a été abandonné, OK?
5: Ah oui, c'est le quai le plus spécial qu'il y a pas. Le bout de la dune, on te donne, si tu capables arrive, vous sauvez le train, puis ce que je veux dire, là, on va donner le quai, ils vont dire, je parle à eux, ils vont dire, on n'a pas d'argent. On n'a pas d'argent pour le quai. Il y en a pas, par exemple, aller se battre à Ukraine, là. C'est fait, d'entendre parler d'autres, là.
2: C'est
5: un moyen d'autre, c'est pas deuxième fois.
2: C'est qui? On parle à qui, le quai de Saint-Thomas, si je me trompe pas, c'est un quai fédéral qui appartient au gouvernement?
5: Ah oui.
2: DFO, là.
5: Il n'y a pas besoin d'être recueilli à tous les ans, ce quai-là. Il ne faut pas avoir ça. Il y a beaucoup de monde qui dit aux ans. Il y a besoin d'un quai, par les façons, il faudrait rendre à du place.
2: Mais je sais que dans les 15 dernières années, le gouvernement fédéral veut se départir des infrastructures portuaires comme les quais, puis ils en ont donné. Là, comme là, tu sais, là, tu regardes Point de Change, je ne me trompe pas, à un moment donné, le fédéral était malade dans cette heure, c'est un organisme sans but lucratif. Là, tu regardes le quai de Bouctouche aussi. La municipalité took over. Ils ont donné de l'argent pour le réparer. Puis là, ben, j'imagine que le quai de Saint-Thomas. Mais merci de le mettre à la lueur du jour.
5: Tu dis qu'est-ce qui est fait là pour ça? Les taxpayers, ce tu es là. C'est tout. Les autres, on a tous des bateaux, qu'on paye taxes, tout. On ne peut pas user ça. Ça veut dire, là, ça devrait être drogué, ça, ce tu es là.
2: Je vais aller, mais je monte à Bouctouche next time, je te promets, je vais aller sur le quai, prendre des photos, puis j'enverrai ça à notre journaliste du Moniteur acadien.
5: Je pense que c'est voyez nu-pieds, tu vois, là.
2: Vas-y, nu-pieds, je vais me mouiller les pieds, c'est ça que tu dis?
5: Emmène-toi un gars, bien winch.
2: Ah ouais? Ah ouais, OK, d'être belle.
5: Ouais.
2: OK, je pense que ça fait 10 ans que je n'ai pas été sur le quai.
5: Ah oui, ça devrait être drogué, c'est ça, pas de bon sens. Il y en a pour un d'argent que ça coûterait pour ça. C'est drogué à tous les 7-8 ans, quand même. Je lui ai dit ça. Non, aller se battre à Ukraine. Ça fait deux fois là, qu'ils ont ça. Je ne sais pas, moi, je commence à... Ça peut l'avoir au-delà de ce bataille.
2: C'est dur
5: ça
2: de voir.
5: Ça se voit 5-6 ans. Puis elle attend pas, je vous arrête pas. Ça veut dire, ça. Je sais pas. La loi est barre de mon chien, oui.
2: Tu vois de l'argent sortir du pays, là, comme là, il a parlé d'Ukraine. Puis là, il aimerait bien mieux voir de l'investissement dans le quai de Saint-Thomas que de l'argent qu'on envoie à Ukraine.
5: Ouais, c'est pareil, tu sais, tu prendrais des capteaux, puis tu fais de l'eau, c'est quasiment pareil.
2: Ouais.
5: Anyway, c'est ça, à dire, ça.
2: Hey, merci. Puis regarde, tu nous as sensibilisés sur le sujet. Puis prochaine fois, je monte à Bouctouche. Sinon, mon journaliste, on va aller prendre des photos. Puis si on peut trouver du monde autour, on passera ce monde-là en entrevue.
5: Pourquoi? Bon, je vais passer tout de suite là. On est pas mal. On va faire signer.
2: Ouais.
5: Ça, on va faire.
2: Ouais. C'est de même, j'ai tout le temps dit, il va voir le député tout seul, s'il va dire qu'il peut pas rien faire pour toi. M'arrive avec la paroisse, je peux te garantir, il va être prêt. Là, il va prier.
5: C'est bon. Merci.
2: Bonne journée. Ouais, c'est l'entretien de nos infrastructures. Wow, ça, c'est
3: ouais, c'est quelque chose. Ben, les gens sont appelés à nous les partager, hein, ces choses-là. Vous pouvez justement utiliser cette tribune pour le faire. Et 506-532-0133 pour nous parler. Parle, Jean-Jean, on vous écoute.
6: Oui, c'est Réal.
3: Salut, Réal. Hey, c'est-tu pas possible, ça? Mais c'est pas par Jean-Jean Sport, mais qu'on est fiers que les Canadiens...
2: On peut pas s'empêcher de faire des hoés. Au bureau, un matin, j'ai rentré sur des hoés. Anne a rentré sur des hoés. On a même fait Mehdi faire des hoés.
3: Anne fait le routage.
6: Pour revenir au sujet, là, pour la forêt, là.
3: Oui.
6: Je suis un ancien bûcheron, OK? J'ai travaillé 32 ans dans le bois. On était interdit de travailler dans le bois. C'était pour gagner notre vie. C'était pas pour aller prendre une marche de santé. OK? Puis jamais qu'on a chialé parce qu'on savait que la forêt, c'est une grosse partie de l'économie québécoise ou nouveau-brunswickoise. Puis le monde aime ça contester une loi ou un règlement temporaire juste pour le trip de dire on a gagné.
2: Puis on n'entrave pas nos libertés. Ouais, j'en vois beaucoup là, qui se sentent très, très offusqués s'ils ont l'impression que leur liberté est brimée. C'est souvent le message que j'entends.
6: Il y a tellement de places pour aller se promener. Là. Il y a tellement de places. Si je prends la région de Moncton Dieppe, il y a je sais pas combien de sentiers puis de parcs pour aller se promener. Tu n'es pas obligé d'aller en pleine forêt puis de faire un feu puis de faire des guimauves. Okay? C'est pas le temps.
1: Ben, je pense que les gens qui se sentent offusqués, c'est ceux qui voulaient juste aller prendre des marches. T'sais. On parle de non-fumeurs qui sentent qu'ils font aucun danger dans la forêt. Alors, ces gens-là se sentent brimés dans leur liberté de se faire dire « Vous pouvez pas aller marcher. » Ils se disent « Moi, je suis responsable. » Ils se sentent comme infantilisés avec... là-dedans.
6: Je suis d'accord avec toi à 100% sur ça. Mais le problème, là, c'est que tu vas prendre 100 personnes, puis il y en a un ou deux ou trois qui vont se contrefoutre de ce qu'ils ne peuvent pas faire.
1: Ouais.
6: Tu te promènes sur l'autoroute, c'est 110 de kilométrage, ça te passe à 135.
2: Tout le temps.
6: Okay?
1: Il y en a toujours, c'est vrai.
6: Bon, il y en a tout le temps un quelque part, il y a tout le temps une tête de cochon qui n'ira pas comme du monde. Ça fait qu'à un moment donné, les personnes qui sont là à, juste pour le bien-être puis qui font rien de mal, là, ils font rien de mal pantoute. Là. Mais ces personnes-là, c'est... s'il y en a un qui prend sa cigarette... Moi, je suis fumeur, j'ai jamais éteint une cigarette dans le bois. J'ai bûché 32 ans. OK? Fait que j'avais un pot, là, que je mettais mes cigarettes dedans, puis je fermais le couvert. C'était pas compliqué, puis je mettais le couvert. Il y avait pas de danger, quoi, ce que je faisais. Là. Aucun danger. Puis... ces personnes-là là, qui vont prendre une marche de santé ou juste prendre l'air, peu importe, qu'ils s'assoient sur un banc, puis qui sont en pleine forêt parce qu'il y a des sentiers qui ont des bancs, là. Ben, l'innocent là, qui se fait en guimauve là-bas là, puis qui met le feu, là, ben, eux autres, ils viennent d'être en danger. Là, parce que s'ils fument les entours, là, on oublie ça. Là. C'est souvent, les décisions sont prises concernant deux, trois individus, mais pour protéger le restant.
1: Oui, fait que vous êtes aussi d'avis qu'il faut respecter ces lois-là pour, même si c'est général à tout le monde, pour éviter que les petits contrevenants ne fassent pas de danger dans la forêt.
2: Peut-être qu'on sous-estime le danger, moi, je pense. C'est ça où, personnellement, je sous-estime le danger.
6: Bien, moi, je dois te dire, j'ai été longtemps dans le bois, puis on bûchait des scies mécaniques. Bon, il y a un muffler là-dessus, là, le silencieux, OK?
2: Ouais, bien chaud.
6: Puis le silencieux chauffait. Si on coupait quelque chose, un érable, il n'y avait pas trop de danger, mais si tu coupais un bouleau, par exemple, avec de l'écorce qui levait, là,
2: ouais,
6: on voyait les tisons courir là-dessus. Fait qu'on était intelligencés pour savoir que c'était dangereux, là. Fait que là, on avertissait le foreman, puis hey, wow, on peut plus bûcher ici, non, donne-nous un autre secteur, ou ben non, on touche pas au bouleau, là. Il y a une responsabilité de chaque personne.
2: Ouais, puis des fois, les grosses machines non plus, je connais pas ça, là, les branches qui touchent les mufflers, ces affaires-là, ça peut-tu être dangereux, sûrement?
6: Les grosses machines, ce qui est dangereux, ça va être... Oui, il y a du danger, là. J'en ai chauffé des grosses machines, puis ça peut arriver qu'une machine prenne un feu dans le bois.
2: Ça aussi.
6: Ça peut arriver que... on a des spill kits là, qui appellent, là, c'est pour les antiversements. Là. Mettons que tu as une fuite d'huile, là, une hose qui casse. Là. Ben, tu n'as pas le choix de ramasser. Là. OK? Faut que tu ramasses le maximum possible. Là. Parce que à un moment donné, il peut arriver un étincelle, là, une batterie qui explose n'importe quoi. Là. Il peut arriver n'importe quoi dans le bois. Là. C'est... La vie de dans le bois, là, c'est de quoi de très dangereux. Fait que si tu n'es pas conscient des dangers, vas-y juste pas.
1: Ouais. Eh bien, merci Réal de partager ça avec nous aujourd'hui. Déjà, on arrive à l'heure de la courte pause. Mais ouais, je vois qu'il y a plusieurs personnes qui sont pour le respect des lois.
2: C'est bon ça?
1: Ouais.
2: Forêt en santé, finances en santé. Merci Réal.
1: Hey, merci, puis passe une belle semaine. On se reparle, c'est sûr. Salut.
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0: Vous écoutez Parle Parle Jase Jase en ce lundi 4 mai. On est avec Jason Ouellette ici en studio. C'est le 506-532-0133 pour partager les discussions avec nous. Et Parle Parle Jase Jase, on vous écoute.
1: Bonjour, ça va bien?
0: Ça va bien, vous?
1: Ça va bien. J'appelle juste pour vous donner mon opinion, pour dire que je suis d'accord avec Réal, la dernière personne qui a parlé.
0: Oui.
1: Et puis pour le monsieur d'avant, pour les personnes qui s'en vont dans les bois où c'est un peu comme qu'on a entendu quand on était jeune, les bons sont punis pour les mauvais.
0: Ouais.
1: Ça en prend juste 1 sur 100 qui s'en va marcher dans les bois, puis il va tirer sa bout de cigarette ici et là.
0: Ouais.
1: Les 99 autres vont pas le faire. Ben, pour sauver les bons sont punis pour les mauvais. Puis je peux me rappeler de 2 choses. J'étais en train de conduire à Moncton sur la rue Paul. Il y a peut-être 7-8 ans de ça, quand ce qui avait fini de paver, puis avait mis au milieu des 2 voies ou des 4 voies, il avait mis du beurre noir. Puis, je passe là, le feu était pris dedans. Mmh. Ben, c'est pas à cause que le soleil avait mis le feu, là. Il passait des autos à tous les secondes.
0: Ouais.
1: C'est une personne qui a tiré sa bout de cigarette dehors. Mmh.
0: C'est clair.
1: Puis, à Chédiac, dans les années 60, je dirais probablement 65, la coopérative de Chédiac a passé au feu. Puis la raison qui a été trouvée qu'elle a passé au feu, moi, je m'en rappelle, la salle de bain était dans le sous-sol, dans la vieille partie de la pharmacie. Puis les clients descendaient pour aller à la salle de bain. Puis, ils ont trouvé ce qui avait mis le feu. Une personne qui était habituée à tirer son bout de cigarette, c'était là qu'était l'entrepôt pour le surplus. Puis, la boîte de cigarette a été tirée dans une boîte de carton, mais ça n'a pas mis le feu à 8h30 le soir. Ce temps-là, le magasin était ouvert jusqu'à 9h le jeudi et vendredi.
0: Ouais.
1: Puis, dans la nuit, ben, le magasin passe au feu. Ils ont pu sauver la coquille, mais tout le magasin a été fermé pour des années. Vous pouvez vous informer, c'est dans les archives.
0: Ah, c'est important de se rendre compte à quel point les fumeurs, c'est la principale source de danger, là.
1: Ben, t'en viens de la route de Moncton. Moi, j'ai travaillé à Moncton pendant des années. Puis, si tu t'en viens le soir quand ce qui fait noir, le jour, tu le vois pas, mais le soir, quand sa cigarette frappe le pavé,
0: ouais,
1: tu vois
0: c'est là qu'on voit, ouais,
1: l'étincelle, puis tu vois que c'est une cigarette.
0: Ouais.
1: Puis, moi, je reste en campagne, puis je marche, je vois tout le bout de cigarette qui est à terre, parce que le coton, le fil qu'on appelle, ça ne défait pas au jour le lendemain, il va rester là pour des mois et des mois.
0: Ah, alors plus
1: mais
0: que
1: pensez-vous
0: ça.
1: Pensez-vous que des cigarettes qu'on trouve au bord de la route ont été éteintes avant d'être tirées en dehors de la voiture?
0: C'est clair que non.
1: Je suis d'accord avec ce que les deux messieurs disent. Puis moi, je suis une personne qui aime les bois. J'ai chassé. J'aime encore d'aller dans les bois. Mais je respecte qu'il y a des temps pour tout. Puis il y a l'autre chose que Réal disait aussi. Pour les silencieux qu'il y avait sur les scies mécaniques.
0: Ouais.
1: N'oubliez pas quand tu travailles avec un 4-roues dans le bois. Là,
0: ça aussi.
1: Ça vient chaud. Là.
0: Ouais.
1: Puis il y a certains 4 roues qu'on appelle des spark arresters. Ça serait quelque chose pour arrêter, c'est dans le silencieux, pour arrêter les étincelles. Mais c'est pas toutes les que tu vois des 4 roues, là, les jeunes se trompent, ben, je dis les jeunes, n'importe qui. C'est pas toutes les machines, ceux-là de 25 ans passés, 30 ans passés qui les avaient puis qui les ont encore. So, faut être responsable. Puis moi, je pense que... puis je sais pas quel de vos interlocuteurs qui a parlé de... Des fois, c'est des personnes qui veulent juste dire « on a gagné ». Mais on n'a pas besoin d'aller loin en arrière. Rappelez-vous de la pandémie?
0: Oui.
1: quand ce que ceux qui ne voulaient pas porter de masque puis qui disaient que c'était un hoax, ben, ils sont été à Moncton devant le centre d'oncologie faire une marche de proteste. Pensez-vous que ceux qui ont été sauvés par des traitements à l'oncologie, pour un exemple, étaient d'accord avec eux autres?
2: Mm-hmm.
1: Je vous remercie de m'avoir écouté.
0: Ben, ça fait
2: bonne
0: plaisir.
2: Réflexion.
0: On est là pour ça. Merci bonne pour réflexion. Vos réflexions.
1: Merci. Bon travail. Salut.
2: Merci.
0: Bonne journée.
2: Ouais, ouais, ouais. Ouais. C'est.
0: C'est clair. C'est toujours assez. Les gens qui luttent contre leur liberté, hein, ça fait toujours des controverses. Mais à quelque part, hein, c'est différentes écoles de pensée. Et puis, Jason, je sais qu'il y a un sujet qui te préoccupe beaucoup et que beaucoup de gens t'en parlent, et je voudrais qu'on le mentionne aujourd'hui à l'émission, l'arrivée d'une école anglophone à Dieppe.
2: Bien,
0: ça brasse ce sujet.
2: Il y a réaction aussi en fin de semaine. Le président du conseil d'éducation du district scolaire francophone sud, Michel Côté, là, a réagi sur le sujet aussi, a fait des certaines constats disant que la construction d'une école anglophone à Dieppe pourrait réduire ou pourrait augmenter la population anglophone, t'sais, effectivement. Fait quand tu regardes, puis le commentaire, c'est juste Dieppe est une ville francophone, très francophone. T'sais, c'est un bastion de l'Acadie. The Star of Acadie. La chasselle dit Dieppe, t'es l'étoile de l'Acadie. Mm-hmm. Puis pourquoi pas le garder francophone? T'sais, pourquoi est-ce qu'on essaye de construire une école anglophone dans une ville.
0: Je pense que c'est pour accommoder les élèves anglophones.
2: Moi, je veux une école francophone à Woodstock, puis j'en veux une aussi à Riverview. Là, ils ont commencé. Il y a du monde qui se sont opposés à des écoles francophones dans certaines municipalités, des conseils municipaux qui se sont prononcés contre. Ça veut dire que moi, je serais... Ah, on a le droit! Je sentais ça raciste, dire que je voulais pas une école anglophone ou une polyvalente anglophone de 1200 élèves de la maternelle à la 12e année à Dieppe. Puis, je sentais que c'était raciste, mais j'ai animé avec...
0: Discriminatoire, disons, parce que les langues, c'est pas vraiment les races.
2: OK, c'est vrai, merci. J'ai animé avec Dominique, qui est en direct du marché à plus 90, et j'ai passé du temps au marché. Et il y a des gens qui sont venus me voir. Comment ça va? Ah, tu fais ça encore par rapport à Jean-Jacques? Oui. Puis là, il amenait le sujet. Tu vois, l'affaire de l'école anglaise à Dieppe, là, c'est difficile.
0: On en a beaucoup que ça dérange.
2: Ouais, et vraiment, je l'ai senti. Puis c'est rare que les gens viennent, m'amènent tous un même sujet de débat pendant une journée ou deux journées. Mais là, les gens venaient me voir, puis je me sentais mal les entendre parce que je me disais, je vais être inclusif. On va être la ville la plus inclusive qui existe. On veut accepter tout le monde. On veut faire de la place à tout le monde. Mais si on continue à la tendance qu'on va tout de suite, au cours des 5 prochaines années, Dieppe va perdre sa majorité francophone. 5, 6, 7, là, avec toute la construction d'édifices, appartements, puis les nouveaux arrivants qui viennent, unilingues, anglophones, Dieppe ne sera plus la plus grande cité bilingue ou majoritairement francophone hors Québec.
0: Ouais. C'est un statut qui nous tient à cœur aussi là, dans la région. Mais
2: ça l'amène quoi? Ça l'amène que quand on regarde Dieppe, on se sent francophone à Dieppe. On sent que c'est Moncton bilingue, majoritairement anglophone, Riverview majoritairement anglophone, puis là on avait notre petit Dieppe qui est plus petit, qui est quand même grand, qui était majoritairement francophone. Puis là on dit on va amener une école anglophone, c'est certain que les anglophones vont venir s'installer à Dieppe à côté de l'école.
0: Ben c'est clair.
2: Certain.
0: Mais comment se fait? Je pense que c'est Madame Holt qui disait là justement il y a quelque temps qu'on va aller de l'avant avec ce projet-là malgré toute opposition. Ça veut dire que d'une façon ou d'une autre, l'école anglophone est enlignée pour voir le jour là, à Dieppe. Donc, je pense pas qu'il y ait encore matière à rebrousser chemin.
2: À débat, tu penses pas?
0: Je sais pas, mais j'avais entendu clairement dire de la part du gouvernement que ça va aller de l'avant, cette histoire-là.
2: Ben moi, le gouvernement, il investit des projets, il l'annonce 46 fois avant qu'ils se produisent. Là, fait que je suis pas comme prêt à dire qu'il y a déjà de l'argent qui a été dépensé ou que c'est fini, peine perdue, on n'a pas le choix.
0: Penses-tu qu'il va y avoir une levée de bouclier puis de l'opposition assez solide pour justement tenter de enligner le projet ailleurs ou changer complètement le fusil d'épaule?
2: Ben, à mon avis, tout de suite, au sein de la population francophone acadienne de Dieppe, c'est le sujet de discussion.
0: Okay.
2: Puis que je crois pas jusqu'à ça. Puis s'il vous plaît, appelez-nous ce matin. C'est pour ça que je vais en parler. Si vous êtes favorable ou pas à un projet de construction
0: d'une école anglophone.
2: Anglophone, de la maternelle jusqu'à la 12e année. C'est 1200 élèves. Et là, il parlait de immersion ou ces choses-là, mais c'est quand même pas une école francophone, c'est une école anglophone. On se cache pas que ce soit immersion ou pas. Là.
0: Il y aurait des programmes d'immersion accessibles aux élèves, mais non obligatoires. Là. C'est quelque chose de même là, que j'ai lu récemment. Donc, il y aurait de l'immersion, mais ça serait pas une école d'immersion.
2: Ouais.
0: Ça, ils peuvent pas. Il disait que ça ne pourra pas se faire de cette façon. Donc, ça serait une école anglophone avec des programmes d'immersion disponibles pour les élèves à qui ça plaît, qui veulent le suivre.
2: Moi, j'ai été élevé à Dieppe. On est arrivé en 93-94. J'ai fait mon Mathieu Martin. Mon Dieppe était francophone. Mon Légère Corner était francophone. Fait que c'est difficile d'être comme, oui, on fait évoluer notre ville vers quelque chose qui n'est pas identitaire historiquement. Étant acadien. Fait que là, tu vois, on va se reposer sur qui? Là, on va dire, OK, ben, si on perd notre Dieppe francophone, ça va être Memramcook, qui va demeurer le berceau de l'Acadie, puisque la belle vallée de Memramcook, où ce qu'on va plus se sentir acadien. Puis je le dis, puis je le répète, aujourd'hui, tu te promènes sur la rue à Dieppe, puis il faut que tu dises hello, bonjour, parce que le
0: c'est
2: monde qui marche.
0: Bilingue, ouais, ouais.
2: Il y en a beaucoup d'anglophones.
0: Beaucoup d'anglophones unilingues, hein, c'est ça.
2: Unilingue,
0: dans plusieurs
2: ouais.
0: commerces aussi.
2: Yeah, yeah,
0: moi,
2: yeah.
0: parfois, à Moncton, je me fais souvenir en français, ben, à beaucoup, beaucoup, beaucoup d'endroits, puis je suis surpris. Ben, on a quelqu'un qui veut joindre à la discussion, 506-532-0133, pour nous appeler. Parle, jazz, on vous écoute.
3: Moi, j'ai comme juste une chose à dire là-dessus. Là.
0: Oui.
3: Le français, c'est correct. L'anglais est correct. Mais si on invite les immigrants à rentrer dans nos provinces, il ne faut pas pour la différence laisser rentrer les anglophones de nos régions. C'est la même chose.
2: Bon point de vue.
3: Puis c'est justement ça. Si tu invites un, invite l'autre. Si tu parles à du anglais, invite pas les immigrants. C'est la même chose.
0: Oui.
3: Ben, bonjour.
2: Merci.
3: Bonjour.
2: Merci. C'est vrai. Si on ouvre la porte, faut ouvrir la porte. Puis que ce soit à Dieppe ou que ce soit à Moncton. Mais.
0: L'idée, c'est de perdre l'identité là, francophone qui a toujours été. C'est ça que tu dis. Ta crainte, c'est que ça devienne majoritairement anglophone puis qu'on n'en parle plus là, de cette représentation francophone à Dieppe.
2: Oui, c'est ça. Puis qu'on perde la majorité francophone. Pourquoi c'est important d'avoir la majorité francophone? C'est qu'on est dans une communauté minoritaire puis vous le savez, ça prend juste un anglais d'une salle de 20 personnes pour que tout le monde ne se mette à parler en anglais. Ça, c'est prouvé.
0: Ça, c'est
2: si
0: vrai.
2: Vous ne me croyez pas, je vais mettre 19 francophones d'une salle, puis je leur dirai pas, puis je vais mettre un anglophone qui est intéressant, qui rentre, puis qui veut se faire des nouveaux amis, puis tout le monde va se mettre à parler en anglais.
0: Ben, c'est clair. Puis moi, les gens me le disent, tu devrais exiger le francophone quand tu vas dans des commerces et tout ça. Puis moi, chez Diac, je me fais répondre en anglais presque partout, et j'ai de la misère. J'ai de la misère, j'embarque sur l'anglais, puis je veux accommoder l'employé, puis j'ai de la misère à exiger, je me sentirais comme méchant.
2: Ouais.
0: J'ai vraiment de la misère. Puis je sais que les gens me disent non, il faut que tu l'exiges puis tout ça, mais moi c'est comme ça a toujours été. Hein? Je vais quelque part puis j'accommode les gens si moi je peux le faire. C'est difficile. C'est difficile de se sentir courageux pour dire non, moi je deviens un militant pour la langue française, puis je l'applique dans tous les commerces.
2: L'ancien conseil municipal de Dieppe, parce que je dis l'ancien, le nouveau sera élu, avait mandaté une firme pour faire une étude sur où sera Dieppe ou où sera la francophonie de Dieppe au cours des prochaines années.
0: Qu'est-ce
2: et ça
0: disait?
2: De trouver des solutions. Mais on est toujours dans la planification avec, je me trompe pas, c'est la firme Vignola. Puis eux, ben, c'est qu'ils sont supposés de donner une espèce de document, dire voici l'état de la situation. Ce qu'on sait de l'état de la situation, c'est que dans 5, 6, 7 ans, au rythme qu'on va là, il y aura plus d'anglophones que de francophones à Dieppe. Puis ça, c'est à cause de l'immigration. Les nouveaux arrivants, que ce soit de l'Ontario même, parce qu'ils ont vendu leur maison puis ils ont eu 1,5 million pour leur bungalow, mais ils viennent réacheter un bungalow ici à 300 000 $. Puis c'est un beau bungalow aussi. Puis... Fait que tu te dis... tu peux-tu empêcher ça? Tu peux quasiment pas empêcher. Puis là, tu te dis, tu veux-tu les accommoder avec une école anglophone sur leur territoire ou tu veux laisser les enfants, pauvres enfants, faire 1h30 d'autobus pour se rendre à l'école.
0: Mm-hmm.
2: C'est ça qui est...
0: On a des appels entrants. Restez patients sur la ligne encore quelques secondes. Je vous réponds dans un instant à Parle-Parle Jar-Jar.
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0: Dans notre dernier segment de Parle par Jean-Jean aujourd'hui. 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
13: Bonjour, encore une fois, une très bonne émission. Quand à l'école à Dieppe, la province proposait, Jason, lorsque tu as fréquenté Mathieu Martin, là, les écoles à Dieppe, c'était la plus grande école francophone au Nouveau-Brunswick parce qu'il n'y avait pas d'école francophone à Moncton.
2: J'ai l'âge de vos filles. Effectivement, j'ai l'âge de vos jumelles.
13: Une autre école anglophone à Moncton. Puis il y a des autobus, les gens qui veulent s'installer à Dieppe, s'ils décident de s'installer pendant l'autobus, les jeunes peuvent se rendre à l'école. Un point, c'est tout. Je ne vois pas, je trouve que c'est un très grand danger pour la francophonie de Dieppe et l'Acadie si Dieppe devient plutôt anglophone que francophone. C'est mon opinion ce matin.
2: Mais files-tu pas comme moi discriminatoire, même si c'est ce que tu penses?
13: C'est aucune discrimination. Écoute, moi, je fréquentais l'école dans le Nord. On allait la petite ville voisine qui était officiellement bilingue. Je fréquentais une école bilingue. Les francophones de cette région-là, pour la nommer Dalhousie, parlaient anglais entre eux, puis moi, ça m'abasourdait. Et les gens ne réalisaient pas le danger de perdre notre langue et notre culture. Parce qu'une chose qu'il faut reconnaître, qui ne respecte pas sa langue et sa culture ne veut pas se respecter soi-même. Ça, c'est très clair. Il n'y a aucun danger. Écoute, j'accepte les gens. Et moi, lorsque j'arrive à quelque part, je demande d'être servi en français. Grande surprise pour moi, au cours de l'hiver, en mars, j'étais à Saint-Jean, puis il y a plusieurs endroits, Saint-Jean, Nouveau-Brunswick. Je me suis fait servir en français, puis il y a des endroits à Dieppe-Moncton qu'on ne le peut pas. Je pense que c'est à nous, comme consommateurs, client d'exiger, de demander. Il y a un proverbe qui dit que le client a toujours raison. Il faut faire valoir nos droits.
0: Oui, mais quand je me mets dans la peau des employeurs qui cherchent et qui ont besoin de main-d'œuvre, des fois la main-d'œuvre est difficile à trouver, puis là, c'est dur d'exiger un employé bilingue, tu sais, quand tu as un poste à combler, j'imagine qu'ils engagent des fois parmi les applications qu'ils ont, et quand ils n'ont pas de personne bilingue, ben ils vont avec l'anglophone, puis faut que le commerce continue de rouler. Hein, tu sais, fait que je pense qu'il y en a beaucoup qui n'ont pas ce personnel bilingue, puis que c'est peut-être faute de manque de main-d'œuvre.
2: Regarde. Je pense que je vais essayer de détourner. Chers auditeurs et auditrices, si à un moment donné, vous voyez quelqu'un qui offre le service en français, appelez-nous donc, dites-nous la don, c'est qui? Fait que si en faisant la promotion, des gens qui font le service en français, peut-être que ça l'encouragerait d'autres mondes à le faire. Mettez-la donc sur Facebook aussi. Vous aimez ça, Facebook, toute la gang? Mettez-la. Je suis allé à tel restaurant et nous, on m'a servi parfaitement en français. Peut-être que... tu comprends, on chiale contre. On n'a pas. Peut-être valoriser, oui, ce qu'on a.
0: Bon, ben valorisons les commerces francophones. Oui?
13: Je peux vous dire, le restaurant Gusteau à Moncton, qui est la propriété d'anglophones, le fromage est Gusteau, on se fait servir dans la langue de son choix, en anglais ou en français, c'est très clair. Mm-hmm. Et de plus en plus, je vois des jeunes anglophones qui parlent le français et qui ont pris des cours d'immersion. Les employeurs, oui, ont souvent pas le choix d'embaucher des personnes une langue anglophone ou qui parlent deux, trois langues et pas le français. Mais l'Alliance française offre des cours de français et qui veut apprendre une deuxième langue peut l'apprendre. Moi, j'ai travaillé en milieu psychiatrique. Les déficients intellectuels moyens pouvaient parler les deux langues, anglais et français, parce qu'il y avait autant d'anglophones que de francophones qui étaient hospitalisés. Mm-hmm. Je connais un médecin qui vient de l'Afrique, sa langue maternelle, plus l'anglais. Il a fait ses études en anglais. Après ça, il a appliqué, il a fait un bac en sciences, il voulait devenir médecin. Étant donné que son pays, le Nigeria, avait un gouvernement socialiste à l'époque, il a appliqué à Saint-Pétersbourg pour aller faire sa médecine, il a appliqué à Londres. Il était invité pour des entrevues aux deux endroits. À Londres, il avait été mis sur une liste d'attente. Il a décidé d'aller à Saint-Pétersbourg. Ils ont dit, mais tu parles pas le russe? Il a dit, je vais l'apprendre. Dans un an, il a appris le russe, il a fait sa médecine en russe.
2: Wow.
13: Rappelons-nous du jeune Syrien qui est arrivé ici comme réfugié. Il parlait l'arabe, ses parents l'ont mis dans le système anglophone à l'école. Il voulait devenir médecin, puis il savait qu'on offrait des cours de médecine à l'Université de Moncton, par l'entremise de l'Université de Sherbrooke. Il a appris le français en ligne. Et aujourd'hui, ce jeune homme-là, il a gradué de l'Université de Moncton, il est médecin. Ouais. Il est parfaitement trilingue.
2: Son père est super fier, hein? C'est un chauffeur de taxi à un moment donné, puis quand il a su que je travaillais avec les radios et les journaux, il a sorti sa découpure de journaux pour me montrer son fils. Il était « Regarde, this is my son! » Puis il m'a tout expliqué son histoire, chauffeur de taxi, de ce que son fils avait réalisé au cours d'un an et demi, je pense.
0: Hey, mais ça, c'est de l'effort.
13: Gardez un enfant, vous mettez un enfant dans une maternelle, excuse-moi, une garderie, c'est la garderie bilingue. À l'intérieur de deux, trois mois, l'enfant va parler l'anglais, le français. Le cerveau d'un enfant, c'est comme une éponge. Puis la personne qui veut apprendre une deuxième langue le peut, si on le désire.
0: Oui, ça, j'en entendais parler la semaine dernière. Il disait que les garderies devraient absolument, justement, avoir les deux langues pour permettre ce que vous dites. Les enfants, c'est des vraies éponges. Alors, ça apprend bien, ça apprend vite. Et c'est bon, au jeune âge, d'avoir un contact avec les deux langues nous permet plus de facilité.
2: En tout cas, moi, c'est tout le temps comme peut-être qu'on devrait imposer le français dans un jeune âge pour les écoles anglophones, autant qu'on le fait pour l'anglais, tu sais. Fait que, tu sais, même là, peut-être que c'est la première année qu'ils devraient apprendre le français dans les écoles anglophones puis leur imposer, vu que leur cerveau est un... Luc, merci. Il nous reste des sujets à discuter avant la fin de l'émission. Merci.
13: Merci bien. Bonne journée, messieurs. Au revoir.
2: Au revoir. Merci beaucoup. Avant la fin de l'émission, moi, je veux juste faire petite... l'élection, c'est le temps de voter. Il y a juste 35% des gens
0: aujourd'hui,
2: municipales.
0: Aujourd'hui, par anticipation, c'est la deuxième journée. Donc, ça se fait jusqu'à 20h ce soir.
2: Sors voter. T'as pas besoin d'attendre la semaine prochaine. Si tu sais qui tu vas voter pour. Si tu sais pas, allez sur les sites web, parlez à votre monde. Prenez votre décision. Il y a pas assez de monde qui vont voter. Faut sortir le vote. Surtout auprès des jeunes. Les personnes âgées, eux, je pense qu'ils ont le temps d'aller voter ou prennent le temps d'aller voter. Ils reconnaissent l'importance. Les jeunes sont sur leur téléphone cellulaire, voient pas grand-chose à part leur TikTok, leur Bruno Mars. Mais sortez voter. Fait qu'encouragez, puis regarde, peut-être, si vous allez voter...
0: Moi, je t'ai trouvé un peu méchant envers les jeunes.
2: Ouais, c'est correct.
0: Moi, il n'y a rien, eux autres.
2: Ouais, c'est des enfants à maison, c'est ça, je suis devenu comme zombie about it.
0: C'est un écho de la maison, là, qu'on entend.
2: Peut-être, si vous êtes un adulte, amenez un jeune avec vous autres. Pensez
0: pourquoi pas?
2: Hey, je m'en vais voter. OK, ben check donc si sur ta liste de jeunes que tu connais qui a 18 ans et plus, amène un jeune.
0: Si tout le monde fait ça, il va y avoir un nombre de jeunes participants très élevé.
2: Élection municipale, ça c'est là tout de suite. La pêche aux morts dans le Nord, bonne pêche aux morts pour n'importe qui peut-être des gens du Sud qui habitent le Sud puis s'en vont travailler dans le Nord. On vous en souhaite une bonne. Souhaitons que vous écoutez CGSA sur vos bateaux de pêche. Encore là, si oui, appelez-nous. On veut le savoir. Juste un petit shout-out. Shout-out de nommer le nom du bateau. Si vous voulez, quelle zone que vous êtes dedans, puis quelques noms sur vos hommes de pont, vos femmes de pont. S'il te plaît, faites-le, puis soyez surtout prudents, parce qu'on aime tous les pêcheurs, puis vous faites du beau travail, fait qu'on ne veut pas perdre personne dans cette saison ici. Et aujourd'hui serait une des journées parfaites pour faire du canot, fait que si vous avez décidé de partir...
0: Pourquoi c'est parfait aujourd'hui?
2: Il a mouillé beaucoup. Ah. Ça a augmenté le niveau de certaines rivières.
0: Il y a du bon débit.
2: Il y a du bon débit, c'est ça.
0: On peut profiter de certaines rapides.
2: Ouais, j'ai une bunch de boys là, qui voulaient que je prenne off un matin. Non, j'ai choisi Parle-Parle Jean-Jean plutôt qu'aller un canot sans rivière Memram Cook.
0: Il est dévoué.
2: Et il y a aussi deux derniers sujets. Le pont de la Confédération, il y a des limitations. Là. C'est circulation ralentie. Mettez du temps si vous allez à Lille. 1 heure de plus. Des fois, il peut y avoir des attentes autant qu'une heure. C'est des réparations majeures pour le pont de la Confédération. Fait que si vous allez vous déplacer à Lille, puis... pas tout, parce qu'il y a aussi le pont de la Miramichi aussi, à Miramichi, qui a une circulation qui est restreinte de ce côté-là. Fait que, formez-vous, si vous êtes décollé trop tôt ou trop tard, vous allez être en retard. Fait que ces deux-là, c'est deux points majeurs d'accès à Moncton, à part la Transcanadienne ou l'autoroute 2. Les deux côtés, là, c'est circulation. Et on a un débat prévu pour les candidats à la mairie de Beausoleil. Je vais juste rectifier, il y a certaines informations qui ont sorti. Je vais rectifier que c'est mardi le 5 mai au centre communautaire à Notre-Dame à 19h et mercredi le 6 mai à notre centre de Grande-Digue à 19h. Les deux événements vont commencer à 19h. Ils sont animés par Gilles Alain de Grande-Digue, qu'on connaît très bien. Fait que c'est juste pour préciser, mardi 5 mai au centre communautaire de Notre-Dame à 19h et le mercredi 6 mai à notre centre de Grande-Digue à 19h. Fait que si vous savez pas pour qui voter ou vous voulez démontrer votre appui à un des candidats, vous pouvez vous rendre à ces deux endroits-là. Fait que faites-en sortir le vote. C'est ce qu'on veut. C'est le dernier.
0: À Beausoleil et ailleurs aussi. Vraiment participer en grand nombre. Je l'ai fait, j'ai voté, moi, par anticipation. Voilà, merci.
2: Okay.
0: J'ai fait mon devoir de citoyen à ce niveau, mais je vous invite tous à le faire. Et puis, bien sûr, là, ça peut être le 11, mais c'est bien que ça soit déjà réglé. Hein? Je comprends que des fois, les gens aussi, le 11, c'est un lundi. Ça peut être compliqué des fois, mais là, aujourd'hui, c'est un lundi. Mais il y en a qui ont profité du samedi également pour se faire. Mais merci à tous ceux qui participent à ce grand mouvement démocratique.
2: Merci, Jason. Ça a bien été, hein?
0: Ben voilà, pour cette émission. Bien sûr, sujet très, très prenant, les sécheresses qui s'en viennent cet été, ça, c'est à faire attention.
2: Puis, oubliez pas, l'émission Papa Jojoz, elle est télédiffusée. Ouais, on est assez beau pour nous mettre ça à TV. Sur YouTube, ça s'appelle juste rechercher le Moniteur Acadien TV. Tu sais, on fait partie d'une grande famille à cette heure avec le Moniteur Acadien, CJSE et plus 90. Fait qu'on utilise la chaîne YouTube pour diffuser nos Papa Jojoz sur la chaîne du Moniteur. 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Sont toutes là, les émissions sonores.
0: Absolument. 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
2: Et là, il me reste 30 secondes.
0: Vas-y.
2: Ben, on a le concours avec G. Bourque, nos amis chez G. Bourque qui vendent des vélos électriques.
0: J'ai fait encore une inscription ce matin.
2: Deux Bessic électriques, ça vaut 5 000 $.
0: Proche de 4 006.
2: OK, merci. C'est beau. Merci.
0: 4 598.
2: Moi, j'arrondis.
0: Pour les deux Bessic.
2: Puis, ils ont des sacs qui viennent avec. Et puis, c'est des beaux vélos. Tu les as vus. On s'est amusé avec un des vélos ici dans le stationnement. Ils sont sécuritaires. Ils sont assez gros.
0: Très beau.
2: Pour n'importe qui. 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Fait que vous allez sur le site web du Moniteur acadien, vous inscrire à l'infolette. Ça vous donne une chance de gagner. Et sinon, ben vous avez 10 chances chance en vous qualifiant avec le concours à la radio. Peut-être c'est quelqu'un qui appelle pour le concours. Moi, je dis, parce que j'ai déjà fait le closure, tu vois, je sais que c'est quelqu'un pour le concours. C'est pas tout de suite le concours. C'est pas tout de suite le concours. Et puis, on peut aussi se qualifier en allant directement chez Gébourg, qu'on a mis deux boîtes, une en bas au service de réparation, puis l'autre en haut. Allez voir, ils ont des vélos. Et puis, en plus de ça, la marque qui distribue, le distributeur est venu s'installer à Moncton. 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Puis moi, on dirait que j'aimerais gagner deux vélos électriques. Hey. Fait que c'est encore plus encourageant de faire un concours pour les vélos électriques. 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
0: Oui, puis bonne chance à tous ceux qui sont inscrits. Il y a des inscriptions qui se font l'après-midi. Il y en a d'autres aussi. Et quand vous vous inscrivez à la radio et que vous parlez avec l'animateur, vous avez 10 chances.
2: C'est ça, 10.
0: Hein? Ça, c'est plus qu'une si vous allez aux autres endroits, mais multipliez vos chances en participant le plus possible avec toutes les façons de participer. Et bonne chance à vous tous pour le tirage du 15 mai.
2: J'ai fini?
0: Ben voilà, fini. Voilà. Ben je vais te souhaiter une belle semaine. Encore une fois, Go Habs Go. Merci d'avoir chanté Oui Oui en arrivant ce matin. Moi, ça me fait bien plaisir. Je sens que j'ai des supporters. Moi, je sens que c'est tout pour moi. C'est moi le grand supporter des Canadiens. Alors,
2: Fait que prochain match des Canadiens mercredi.
0: Mercredi contre les Sabres de Buffalo. Ça sera merveilleux. J'ai déjà hâte à jeudi par Georges Sport espérant annoncer une première victoire des Habs. Ben sur ce, passez une très belle semaine. Merci encore, Jason. Et je vous retrouve un peu plus tard là, pour l'horoscope dans l'heure d'11h et je vous accompagne pour le Hoedown. Passez un très beau lundi à l'antenne de CJSE.
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14: Moncton, Miramichi et le Sud-Est.
0: Pour la région de Moncton et au sud-est du Nouveau-Brunswick, le ciel se dégage assez tôt, un maximum de 15 degrés. Un ciel dégagé la nuit prochaine, minimum 5 degrés. Pour la région de Miramichi, Baie-Sainte-Anne, une alternance de soleil de nuages, un maximum de 13 degrés. Dégagé la nuit prochaine, 4 degrés.

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1: Moncton, Miramichi et le sud-est.
2: Pour la région de Moncton et au sud-est du Nouveau-Brunswick, le ciel se dégage assez tôt, un maximum de 15 degrés. Un ciel dégagé la nuit prochaine, minimum 5 degrés. Pour la région de Miramichi, Baie-Sainte-Anne, une alternance de soleil et de nuages, un maximum de 13 degrés. Dégagé la nuit prochaine, 4 degrés.

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1: Voici votre horoscope en ce lundi 4 mai. Légende est sous le signe du taureau. Entre le 21 avril et le 20 mai, vous brillerez de tous vos feux amoureux aujourd'hui. Une belle rencontre risque d'avoir lieu. Sans aucun doute, vous attirerez beaucoup de nouvelles personnes. Il se pourrait bien qu'un client se retrouve dans l'eau chaude en ce moment et que vous deviez l'aider à trouver une solution. Les Gémeaux, nés entre le 21 mai et le 21 juin. Vous vous montrez plus protecteur que d'habitude et l'être cher semble vous le reprocher. Votre franchise et votre sincérité, si belles soient-elles, peuvent ébranler certains de vos proches et de vos amis. Sur le plan professionnel, vous réussirez à résoudre tous les défis. Les Cancers, nés entre le 22 juin et le 23 juillet. Si l'un de vos proches est malade, vous n'hésiterez pas à tout mettre en œuvre pour qu'il reçoive les soins appropriés et qu'il se rétablisse. Pourtant, en ce moment, vous manquez un peu de détermination. Bref, la fatigue se fait sentir et vous peinez à retrouver l'élan.
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1: Les lions, nés entre le 24 juillet et le 23 août. Un conflit amoureux réveille des souvenirs douloureux, comme si vous aviez l'impression de faire un retour en arrière ou que vous reviviez, comme une sorte de déjà-vu, une expérience amoureuse similaire. Ne cherchez pas à tout faire ou à tout résoudre au travail. Demandez plutôt de l'aide. Les vierges, nés entre le 24 août et le 23 septembre. Certains remarqueront vos qualités esthétiques, votre beauté et votre style classique et séduisant. Vous attirez l'attention tant à l'extérieur qu'à l'intérieur, une qualité rare de nos jours. Au travail, une issue favorable ou positive vous procurera une grande satisfaction. Les balances, nés entre le 24 septembre et le 23 octobre. Vous serez radieux, bienveillant et ouvert au monde. Plusieurs personnes tomberont sous votre charme. Vous allez vous rapprocher d'un client, d'un collègue ou d'un supérieur hiérarchique et formerez une équipe redoutable. Votre opinion sera très appréciée. Souriez.
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1: Les scorpions, nés entre le 24 octobre et le 22 novembre. Vous vous souciez de plus en plus de votre poids, ce qui vous amène à consulter un médecin ou un naturopathe. Quoi qu'il en soit, si vous éprouvez des problèmes de santé, vous devez consulter. Vous serez proactif et efficace au travail et vous prendrez des décisions responsables. Les Sagittaires, nés entre le 23 novembre et le 20 décembre. Votre relation de couple s'améliore considérablement. Vivre en couple devient certainement plus plaisant. La vie d'un de vos enfants semble bousculée de bien des manières. Apaisez-le en lui assurant que tout ira bien. Une opportunité professionnelle se profile. Les Capricornes, nés entre le 21 décembre et le 20 janvier. Ne laissez pas votre curiosité dépasser les limites de la discrétion envers un ami ou un nouvel élu, car cela pourrait l'offusquer et provoquer une chicane. Ainsi prévenu, vous pourrez éviter de tomber dans ce piège. Des dépenses imprévues pourraient survenir.
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1: Les Verseaux, nés entre le 21 janvier et le 19 février. Il semble que vous ne soyez pas encore suffisamment stabilisé pour gérer vos émotions et prendre des décisions amoureuses majeures. Cependant, tous ces tracas ne vous ont pas empêché de vous concentrer sur vos tâches professionnelles ou vos projets en cours. Les Poissons, nés entre le 20 février et le 20 mars. Un de vos enfants vous donne du fil à retordre, mais vous le sentez également plus fragile, ce qui le rend facilement soumis ou écrasé par autrui. Une rencontre harmonieuse suscite votre désir. L'action est à prévoir au travail. Les Béliers, nés entre le 21 mars et le 20 avril. Si la relation avec votre bien-aimé ou avec un de vos amis de longue date se mettait soudainement à aller de travers, ne réagissez pas agressivement. Vous pourriez le regretter par la suite. De la même manière, au travail, essayez de rester zen, de faire la part des choses. Voilà ce qui complète l'horoscope pour aujourd'hui.
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2: Voici maintenant vos informations au microphone, Yvon Duguay. Le scrutin par anticipation pour les élections des gouvernements locaux, des comités consultatifs des districts ruraux et des conseils d'éducation de districts qui auront lieu lundi prochain 11 mai se poursuit aujourd'hui de 10h à 20h. Les électeurs ont également la possibilité de voter par bulletin de vote spécial dans les 18 bureaux du directeur du scrutin de la province 6 jours par semaine, jusqu'au jour du scrutin inclusivement. Les personnes dont le nom ne figure pas sur la liste électorale peuvent tout de même voter, mais elles devront présenter une pièce d'identité pour être ajoutées à la liste. Les renseignements sur l'emplacement des bureaux de scrutin par anticipation et des bureaux de scrutin ordinaires figurent sur les cartes de renseignement aux électeurs et sur le site web d'Élections Nouveau-Brunswick. Deux autorités fédérales de surveillance vont publier aujourd'hui une série de rapports d'audit. La vérificatrice générale Karen Hogan dévoilera les conclusions de son enquête visant à déterminer si Service aux Autochtones Canada a efficacement mis en œuvre la nouvelle relation financière avec les Premières Nations. Madame Hogan devrait également indiquer si son bureau a constaté que plusieurs organisations fédérales ont mis en place un lieu de travail accessible pour le personnel en situation de handicap. Jerry DeMarco, commissaire à l'environnement et au développement durable, doit aussi publier plusieurs rapports, dont un qui examine si les ministères ont veillé à ce que les biens publics puissent résister aux effets du changement climatique. La population de baleines noires de l'Atlantique Nord, une espèce menacée, a connu sa plus forte croissance en plus de 15 ans. Selon les responsables de l'Aquarium de la Nouvelle-Angleterre, 23 baleineaux sont nés entre novembre et avril. Il s'agit du quatrième plus grand nombre de naissances jamais enregistrées et du plus grand nombre depuis 2009. On estime maintenant à 380 le nombre de baleines noires dans l'océan, soit 21 de plus qu'en 2020, mais bien en deçà du record de 482 atteint en 2011. La Gendarmerie royale du Canada a avisé le public vendredi qu'une hausse du nombre de vols dans les véhicules a été remarquée dans la région d'Oromocto. Le corps policier a indiqué avoir reçu plusieurs signalements d'incidents concernant des véhicules fouillés et des articles qui s'y trouvaient volés depuis la semaine dernière. Dans certains cas, les biens volés incluaient de l'équipement militaire, a précisé la GRC. Les membres du détachement d'Oromocto de la GRC effectueront davantage de patrouilles la nuit dans les secteurs concernés. La police déploiera aussi un drone pour aider à localiser et arrêter les responsables des vols. La GRC rappelle une fois de plus au public de toujours verrouiller les portes de son véhicule et de ne pas y laisser d'objets de valeur. En Nouvelle-Écosse, une cinquantaine de personnes se sont rassemblées samedi devant un détachement de la Gendarmerie royale du Canada afin d'exiger des réponses concernant la disparition de deux jeunes enfants il y a maintenant un an. Le matin du 2 mai 2025, la GRC a été informée que Lily Sullivan, 6 ans, et son frère Jack, 4 ans, avaient quitté leur domicile situé dans la localité rurale de Lansdowne Station, à environ 140 km au nord d'Halifax. Depuis, très peu d'indices ont permis de les retrouver, bien qu'un officier supérieur de la GRC ait énoncé cette semaine qu'il n'y a qu'une faible chance que les enfants soient encore en vie. Le sergent d'état-major Rob McCammon a déclaré qu'aucun élément ne suggérait que les deux enfants aient été enlevés ou qu'un acte criminel soit en cause. Il a toutefois ajouté que toutes les pistes étaient examinées. Les nouvelles du sport dans quelques instants. Au hockey ce soir, dans la Ligue nationale, séries éliminatoires de la Coupe Stanley. Philadelphie est en Caroline. Les Hurricanes mènent cette série 1-0. Et c'est le début de la série entre Anaheim et Vegas au domicile de ces derniers. Au baseball, parmi les matchs à l'affiche dans la Ligue américaine, les Blue Jays de Toronto affrontent Tampa Bay. En course automobile, rappelons que l'Italien Kimi Antonelli a marqué l'histoire hier en devenant le premier pilote de l'histoire de la Formule 1 à remporter les trois premières courses qu'il a amorcées de la position de tête à l'occasion du Grand Prix de Miami. Lando Norris a terminé deuxième, tandis qu'Oscar Piastri a monté sur la troisième marche du podium. Le Québécois Lance Stroll a terminé 17e. De CKRO, c'était vos informations.
3: Moncton, Miramichi et le Sud-Est.
4: Pour la région de Moncton et au sud-est du Nouveau-Brunswick, le ciel se dégage assez tôt, un maximum de 15 degrés. Un ciel dégagé la nuit prochaine, minimum 5 degrés. Pour la région de Miramichi, Baie-Sainte-Anne, une alternance de soleil et de nuages, un maximum de 13 degrés. Dégagé la nuit prochaine, 4 degrés.
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4: Bienvenue dans le Hoedown. Bon lundi midi. Je vous accompagne pour toute l'heure du lunch avec de la bonne musique. Je lance un rappel aux finissants aujourd'hui de Memram Cook. Pour ceux qui voudraient que leur photo soit affichée devant l'aréna au mois de juin, ça prend votre consentement. À Cap Acadie, la possibilité de renouveler le programme de subvention pour l'achat de maisons unifamiliales est évaluée dans le cadre du prochain budget. Je vous parle de la bibliothèque de semences à Memram Cook et c'est la première édition de la semaine de la jeunesse jusqu'à vendredi du côté de Moncton. Plein d'activités. On reparle de tout ça ce midi et en musique, on débute avec Cindy Lee Midas. Voici ton départ à CJSF.

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Baldwin avec du country en français à CJSE. Bon midi. On est dans la semaine de la jeunesse à Moncton. Jusqu'à vendredi, on célèbre les jeunes de 12 à 17 ans et on les met en lien avec des activités et les programmes qui sont organisés dans la ville. Il y a des soirées d'études à la bibliothèque, une exposition qui met en vedette des artistes des écoles secondaires. C'est plein d'activités cette semaine. Vous pouvez consulter la programmation complète sur moncton.ca. Participez à grand nombre à cette semaine de la jeunesse. Donc une première édition et ça devrait revenir à chaque année. Et ce midi, en musique, on aura Brian Mallory dans quelques minutes avec La route qui m'appelle. Et juste avant, on écoute Josh Ross, Leave Me Too, à CJSE.

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4: Moncton, Miramichi et le Sud-Est.
3: Pour la région de Moncton et au sud-est du Nouveau-Brunswick, le ciel se dégage assez tôt, un maximum de 15 degrés. Un ciel dégagé la nuit prochaine, minimum 5 degrés. Pour la région de Miramichi, Baie-Sainte-Anne, une alternance de soleil de nuages, un maximum de 13 degrés. Dégagé la nuit prochaine, 4 degrés.
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High Valley avec County Line à CJSE. Bon lundi midi. À la bibliothèque de Memramcook, on vous offre des semences. C'est la bibliothèque de semences pour jardiner. On vous invite à apprendre et partager aussi. Vous pouvez prendre des semences, les faire pousser et redonner une partie. Il y a de l'information qui est disponible sur place pour vous accompagner dans vos démarches de jardinage et de conservation des semences. Profitez-en jusqu'au 30 juin. Vous trouverez les détails en lien sur la page Facebook Village de Memramcook. Si vous avez des questions, vous pouvez aussi communiquer avec la bibliothèque. On vous souhaite une très belle saison de jardinage. Et prochaine chanson, l'excellent Travis Cormier, voici Where's Time Gone à CJSE.

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entendre la virée avec Cap Lumière à CJSE. À Cap Acadie, on remercie chaleureusement toutes les personnes qui ont participé au programme de subvention pour l'achat de maisons unifamiliales. C'est destiné aux 40 ans et moins. Très inspirant de voir qu'il y a plein de gens qui choisissent de s'établir et de contribuer à faire grandir la municipalité de Cap Acadie. Et grâce à la forte participation, les fonds prévus sont maintenant épuisés pour l'année 2026, mais il y a la possibilité de renouveler le programme. On évalue ça dans le cadre du prochain budget. Et une bonne nouvelle, le programme de subvention est encore disponible pour les nouvelles constructions. Et vous avez jusqu'au 31 décembre de l'année 2026 pour compléter votre demande. Il y a de l'information disponible sur capacadie.ca. Alors, pour des nouvelles constructions, profitez de ces fonds prévus pour vous. Le Holdown se poursuit en musique avec Chris Young, Young Love and Saturday Nights à CJSN.

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Gretchen Wilson avec Redneck Woman à CJSE. Bon midi, la fin de l'heure du lunch approche. Un petit rappel au finissant de Memram Cook. On veut souligner votre réussite en affichant votre photo de graduation sur l'affiche digitale devant l'aréna du 15 au 26 juin. Alors, si vous êtes finissant ou finissante de Memram Cook et que vous voulez apparaître sur l'affiche, il faut faire parvenir votre consentement avant le 9 juin à midi. Vous communiquez avec Chanel à chanel@memramcook.com ou par téléphone au 506-758-4078. Et félicitations à tous les finissants. On est très fiers de vous. Donc, vous avez le temps amplement pour donner votre consentement pour l'affichage de votre photo. Je donne rendez-vous au lève-tôt demain matin. Si vous vous levez de bonne heure, je suis avec vous dès 6 heures dans le rodéo. Et aujourd'hui, ce midi, on aura une chanson de Brock Phillips dans quelques minutes, Something Else. Juste avant, je vous laisse sur une pièce de Flo Durel. Voici mon bien-aimé à CJSE. Bon lundi!

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1: Moncton, Miramichi et le sud-est.
2: Pour la région de Moncton et au sud-est du Nouveau-Brunswick, le ciel se dégage assez tôt, un maximum de 15 degrés. Un ciel dégagé la nuit prochaine, minimum 5 degrés. Pour la région de Miramichi, Baie-Sainte-Anne, une alternance de soleil de nuages, un maximum de 13 degrés. Dégagé la nuit prochaine, 4 degrés.
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4: Moncton, Miramichi et le sud-est.
5: Pour la région de Moncton et au sud-est du Nouveau-Brunswick, le ciel se dégage assez tôt, un maximum de 15 degrés. Un ciel dégagé la nuit prochaine, minimum 5 degrés. Pour la région de Miramichi, Baie-Sainte-Anne, une alternance de soleil de nuages, un maximum de 13 degrés. Dégagé la nuit prochaine, 4 degrés.

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2: Bienvenue à la chronique du marché aux puces. Cette chronique gratuite est pour vous aider à vendre ou à donner des articles ou même encore vous aider à trouver des articles recherchés. On limite toujours seulement 3 articles par appel ou bien par jour et on ne permet pas la vente d'armes à feu, mais maintenant, pas mal toutes les autres articles sont permises. Alors, pour nous joindre, pour nous faire parvenir votre information par courriel, cjse@commercial.cjse.ca. Une autre manière, c'est en visitant notre site web, cjse.ca. Et ensuite, bien, vous n'avez qu'à chercher l'annonce du marché aux puces et compléter le formulaire. Vous pouvez aussi me téléphoner maintenant au 506-532-0133. 506-532-0133. On est à la recherche d'un petit sofa qui forme un L. Si vous en avez un à donner, appelez, c'est de la région de Tracadie, le 506-220-0245. C'est le 506-220-0245. On va aller au téléphone pour notre premier appel aujourd'hui. C'est Jésus Marchopus. Bonjour, c'est à votre tour. C'est Jésus Marchopus. Bonjour, c'est à votre tour.
3: Oui, on peut-tu mettre des chats à donner?
2: Oui, oui.
3: OK. Ouais, j'ai 5 petits chats avec la meilleure. Puis là, j'ai encore un autre chat qui a eu des petits bottes, ils sont tous mouants. Puis j'ai un gros matou à donner. Puis ils sont vraiment bons du monde, so j'apprécierais ça si que je pourrais les donner parce que moi je veux pas avoir des petits.
2: Ton numéro de téléphone?
3: C'est 530-5232.
2: Parfait, merci, bonne journée.
3: Un gros merci à vous autres.
2: Bienvenue, bye bye. C'est Justin Marchopus, bonjour, c'est à votre tour.
4: Oui, aujourd'hui j'ai un Area Rug, un 4x6, dans le gris avec un peu de blanc. Pour 40$. Puis aussi, j'ai une table demi-lune pour 60$. Pour plus d'informations, ils peuvent m'appeler à 506-312-1705 à 506-312-1705. Merci.
2: Merci. C'est Yusuf Machopez. Bonjour. C'est à votre tour.
5: Oui, bonjour. Moi, j'aurais une vanne 2008 Chef Uplander. Avec 4 tailleurs d'espère sur des chromiums. Puis j'avais 2 églises sur mon parterre en avant, une qui est plus grosse que l'autre. Ça, je laisse ça, ça aller pour rien. Puis ensuite, j'ai des. Le troisième système, c'est des marchettes qui vont sur le bord des trucks, les 4 portes, là. J'aurais ça avant du tout, là, pour pas trop cher. Puis mon numéro, c'est 876. 4952, 876-4952 dans Grey Road de Saint-Charles.
2: Merci, bonne journée. Là.
5: OK, bye.
2: Bye-bye. On vous rappelle le numéro de téléphone, encore une fois, c'est le 506-532-0133. Alors voilà, il n'y a pas d'appel qui rentre, ce qui veut dire qu'on va terminer la chronique du marché aux puces pour ce lundi.
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1: Moncton, Miramichi et le sud-est.
2: Pour les régions de Moncton, Shediac et le sud-est du Nouveau-Brunswick, cet après-midi, on prévoit un ciel généralement ensoleillé avec un maximum de 15. Ce soir et cette nuit, minimum de 5. Nos amis de la région Miramichi, Baie-Sainte-Anne et des environs, cet après-midi, des alternances de soleil et de nuages, maximum 13. Ce soir et cette nuit, on prévoit quelques nuages, minimum de 4. Présentement, à 3h01 dans le sud-est du Nouveau-Brunswick, le ciel est généralement ensoleillé. À l'extérieur, le mercure est à 13 degrés. Même chose pour nos amis de la région de Miramichi, Baie-Sainte-Anne et des environs. Vous avez un mercure de 13 degrés à l'extérieur. Et bonne fin d'après-midi, les amis. Bon lundi et bienvenue à l'émission. Bye-bye, le petit cowboy avec moi-même, Roger Boudreau, qui t'accompagne jusqu'à 6h en ce lundi 4 mai. J'espère que vous avez passé une belle fin de semaine, un bel week-end. La température était belle quand même. Moi, j'ai passé une excellente fin de semaine. Hier, bien sûr, c'était le dernier dimanche acoustique pour ce printemps. Le tout va recommencer cet automne, au mois d'octobre probablement. Alors hier, on avait deux bons artistes encore. On avait Bernice Doiron et aussi Daniel Dan, que les gens ont vraiment aimé. Une très belle après-midi de musique pour tous ceux et celles qui étaient là. Vous rappelez, en ce qui concerne les demandes spéciales de ce soir, qui vont jouer entre 6h et 7h, ça se remplit quand même assez bien aujourd'hui, mais j'ai quand même de la place pour encore, je dirais, de 5 à 6 demandes spéciales. Alors, si tu veux une chanson, une demande spéciale qui jouerait ce soir entre 6h et 7h, je te demande de la faire avant 5h. Il y a deux manières que tu peux faire ta demande spéciale. Tu peux l'envoyer soit par courriel électronique à notre secrétaire ou lui donner un coup de téléphone au 506-532-0080. 506-532-0080. Tu peux essayer de me rejoindre en studio au 506-532-0133 aussi. Cet après-midi, bien, Toby Keith s'en vient avec Get My Drink On. Avant Toby Keith, on va entendre Salbar qui va nous chanter Tic Gum. Mais c'est la toute nouvelle chanson à eux qu'on écoute qui débute l'émission cet après-midi. Bien sûr, accompagnée de son ami, la belle voix Réal Leblanc, il nous chante Country Dulcher.

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1: Mesdames et messieurs, voici les avis de décès.
2: Au Centre hospitalier universitaire Dr. Georges L. Dumont, le mardi 28 avril 2026, à l'âge de 82 ans, est décédé André Caron, domicilié à Bouctouche, époux de Yvette Caron, fils de feu Aldéric Caron et de feu Eulalie Caron. Les funérailles auront lieu mardi le 5 mai à 4 h à l'église Saint-Jean-Baptiste de Bouctouche, avec l'inhumation au cimetière paroissial. La dépouille mortelle de André Caron sera exposée à la maison funéraire Passage Maillet de Bouctouche. Les heures de visite sont mardi le 5 mai de 2h à 3h45. Parents et amis sont priés d'assister aux funérailles sans autre invitation. La direction des funérailles a été confiée à la coopérative funéraire Passage Maillet. Vendredi le 1er mai 2026, à l'âge de 84 ans, est décédé Omer Daigle, domicilié Mountain, époux de feu Sharon Daigle, fils de feu Xavier Daigle et de feu Anita Richard Daigle. Les funérailles auront lieu mercredi le 6 mai à 10h30 à la chapelle de la maison funéraire Thompson de Richibouctou, avec l'inhumation au cimetière paroissial. La dépouille mortelle de Omer Daigle sera exposée à la maison funéraire Thompson de Richibouctou. Les heures de visite sont le mercredi 6 mai de 8h30 jusqu'à l'heure du service funéraire. Parents et amis sont priés d'assister aux funérailles sans autre invitation. La direction des funérailles a été confiée à la maison funéraire Thompson. Au Centre hospitalier universitaire Dr. Georges L. Dumont, le jeudi 30 avril 2026, à l'âge de 88 ans, est décédé Gilberte Caron, domicilié à Dieppe, épouse de feu Joseph Caron, fille de feu Léo et de feu Amanda Gautreau-Boudreau. Les funérailles auront lieu mercredi le 6 mai à 11h à l'église Saint-Thomas de Mermont-Cook à Saint-Joseph, avec l'inhumation au cimetière paroissial. La dépouille mortelle de Gilbert Caron a été exposée à la maison funéraire Dupuis le dimanche 3 mai de 2h à 4h. Parents et amis sont priés d'assister aux funérailles sans autre invitation. La direction des funérailles a été confiée à la maison funéraire Dupuis. Aux familles éprouvées par ce deuil, CJSR et Double Séjour offre ses plus sincères condoléances.
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0: C'était Lou Combs qui nous chantait Sleepless in a Hotel Room sur les ondes du FM 89. Ça, c'est sa toute nouvelle chanson. 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

0: Moncton, Miramichi et le Sud-Est.
1: Oui, région de Moncton, Chidiac et le sud-est du Nouveau-Brunswick. Cet après-midi, on prévoit un ciel généralement ensoleillé, maximum de 15. Le soir et cette nuit, c'est un minimum de 5. Pour nos amis de la région de Miramichi-Baie-Sainte-Anne des environs, cet après-midi, des alternances de soleil et de nuages, maximum 13. Ce soir et cette nuit, on prévoit quelques nuages, minimum de 4. Présentement, à 3h29 du sud-est, le ciel est généralement ensoleillé. Le mercure est à 14 degrés. Même chose pour nos amis de la région de Miramichi-Baie-Sainte-Anne et des environs. Vous avez présentement un mercure de 14 degrés à l'extérieur. 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
1: On commence la chronique des aînés sur la trotte pour ce lundi avec le Centre communautaire de Notre-Dame. Ce soir à 7h, c'est des jeux de cartes 200. Au club d'âge d'or de Grandigue, il va y avoir des jeux de quilles demain après-midi. Club d'âge d'or de Dieppe, des jeux de cartes ce soir, c'est de 7h jusqu'à 8h30. L'artisanat, c'est demain matin à compter de 10h jusqu'à 3h. Menuiserie, demain après-midi de 1 à 3. Club d'âge d'or de Cocangue, une rencontre sociale aura lieu demain après-midi de 1h30 à 3h30. Il va y avoir des jeux de cartes, des casse-têtes ou board games, ou bien simplement jaser avec des nouveaux amis, c'est gratuit. Club d'âge d'or de Bouctouche, demain matin à 10h, c'est des danses en ligne. Et demain après-midi à 1h30, c'est le WIS. À la bibliothèque Omer Légère, à Saint-Antoine, une rencontre sociale en après-midi, c'est de 1h30 à 3h30 pour les gens de 60 ans plus. C'est organisé par le foyer de soins sans mur de Saint-Antoine. On vous invite à venir jaser ou jouer à des jeux de société. Il va y avoir du café puis collations qui sont servies. C'est gratuit. À la maison d'Aaron Dieppe, demain matin, c'est du King Fit en 10h30 et 11h30. Au Club d'âge d'or Notre-Dame de la Paix, du pool du billard, c'est demain matin entre 9h et 11h. Et au Club d'art d'or de Saint-Ignace, c'est l'artisanat demain matin à compter de 10h. Voilà qui termine la chronique des années sur la trotte pour aujourd'hui.
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0: Et Midland qui nous chantait Cheating Song sur les ondes du FM 89, 3h50. Le Villard parle du Villard de Remoncourt. Bien, le prix Éloi est de retour. Oui, cette année, ça se déroule le 17 de mai. C'est entre 2h et 5h. Ça se déroule toujours au théâtre du Monument Lefebvre. Alors, la Société culturelle de Remoncourt, en collaboration avec la Société d'histoire de Remoncourt, vous invite à une belle après-midi pour célébrer le talent de chez nous. Cette année, les personnes honorées, ils sont Paul-Édouard Bourque et Valley Four. Alors, venez célébrer avec nous. Alors, ça se passe le 17 de mai en 2h et 5h au Théâtre Monument Lefebvre-Remoncourt.
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C'est Jenny Lynn Leblanc qui nous chantait Big Deal en Acadie, Et Jenny Lynn Leblanc, bien, elle sera l'artiste invitée ce soir à l'émission avec Bobol et Guy, à l'émission Lundi Party. Manquez pas ça, c'est en 8h et 8h30. L'artiste invitée ce soir au Lundi Party est Jenny Lynn Leblanc. Cumo Recru qui nous chante maintenant Party Gaspésien.

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2: Une bonne fin de journée, ici Yannick Doiron, voici nos informations. Pêche et Océans Canada annonce un délai dans l'ouverture de la pêche du homard dans la zone 23 sous zone C, secteur de Miscou à Pointe-Sapin. La pêche du homard dans cette zone est retardée et n'ouvrira pas avant le 5 mai tel qu'annoncé précédemment en raison des conditions météorologiques. Pêche et Océans Canada continue de surveiller les prévisions météorologiques. Des conférences téléphoniques auront lieu entre le MPO et les intervenants afin d'assurer une ouverture sécuritaire en fonction des conditions météorologiques et des considérations liées à la sécurité. Les banques alimentaires du Nouveau-Brunswick constatent une forte hausse de la fréquentation. Feed NB, l'association des banques alimentaires de la province, indique recevoir environ 50 000 visites par mois. Ce chiffre est en augmentation par rapport à la moyenne de 32 000 visites enregistrées l'an dernier par Banque alimentaire Canada. Le directeur de Food NB, Stéphane Sirois, affirme que le recours aux banques alimentaires est à son plus haut niveau depuis 50 ans. La ville de Miramichi a adopté une politique de dénomination visant à célébrer la riche histoire et le patrimoine de la ville. Cette politique établit une banque de noms, c'est-à-dire une collection de noms qui reflète l'identité historique, culturelle, ethnique et linguistique de Miramichi. Les résidents sont invités à soumettre des suggestions de noms pour les rues et les installations municipales en suivant les directives générales disponibles sur le site Facebook de la ville. Services publics et approvisionnement Canada souhaitent aviser les automobilistes qu'il y aura des fermetures de voies intermittentes en alternance sur le pont J.C. Van Horn pour l'entretien de l'éclairage routier d'aujourd'hui à jeudi. Pendant cette période, des fermetures de voies uniques pourront survenir entre 9h et 16h et entre 18h et 21h. Les automobilistes peuvent s'attendre à de légers retards. Aujourd'hui, 4 mai, la Journée internationale des pompiers date de la fête de Saint-Florian, patron des pompiers. Cette journée a été créée suite au décès tragique de 5 pompiers dans un incendie de forêt en Australie en 1999. Elle vise à honorer le courage de ceux qui risquent leur vie pour sauver les autres. À compter d'aujourd'hui, les cadres de la fonction publique fédérale sont tenus de travailler sur place au bureau 5 jours par semaine. Le Conseil du Trésor a annoncé en février cette modification des règles relatives au télétravail. Tous les autres employés devront se rendre au bureau 4 jours par semaine à compter du 6 juillet. La nouvelle directive s'applique uniquement aux fonctionnaires travaillant dans les ministères et organismes principaux relevant du Conseil du Trésor. Les syndicats fédéraux se sont opposés aux directives du gouvernement concernant le retour au bureau. Certains ont déposé des plaintes pour pratiques déloyales en matière d'emploi. Le gouvernement fédéral débloque 1,5 milliard de dollars pour venir en aide aux entreprises durement touchées par l'élargissement des droits de douane aux États-Unis. Cette mesure comprend la création d'un nouveau programme de la Banque de développement du Canada qui vise à aider les usines affectées par les droits de douane américains sur les produits contenant de l'acier, de l'aluminium et du cuivre. La ministre de l'Industrie, Mélanie Joly, a expliqué l'importance d'un tel soutien.
3: C'est sûr que la nouvelle interprétation des tarifs a un énorme impact sur le secteur manufacturier. La donne qui est changée, c'est que c'est essentiellement sur la valeur de l'équipement qui est envoyé aux États-Unis plutôt que le pourcentage d'acier et d'aluminium qui est compris dans l'équipement. Et donc, ça fait en sorte justement d'augmenter le montant de tarifs payés par les entreprises.
2: Au sport, au hockey, au lendemain de sa victoire lors du 7e match contre le Lightning de Tampa Bay, le Canadien de Montréal a cédé le défenseur Adam Engstrom au Rocket de Laval. Engstrom n'a pas joué en série, mais il demeurait dans l'entourage de l'équipe en raison de l'absence de Noah Dobson. Dobson est revenu au jeu hier soir pour le match ultime contre le Lightning. Le Canadien amorcera sa série de deuxième tour face aux Sabres de Buffalo mercredi à Buffalo. Au basketball, Jamal Mosley a été congédié aujourd'hui de son poste d'entraîneur-chef du Magic d'Orlando, une conséquence directe du fait que l'équipe floridienne a laissé filer une avance de 3-1 dans sa série de premier tour dans l'association S avant de s'incliner devant les Pistons de Détroit. Et au golf, Cameron Young a remis une dernière carte de 68-4 pour remporter le championnat Cadillac de la PGA hier. Voilà ce qui complète notre bulletin d'informations.
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5: Moncton, Miramichi et le Sud-Est.
6: Pour les régions de Moncton, Chidiac et le Sud-Est du Nouveau-Brunswick, ce soir et cette nuit, on prévoit un minimum de 5. Et demain, mardi, généralement soleillé, maximum 22. Nos amis de la région de Miramichi, Baie-Saint-Anne et des environs, ce soir et cette nuit, quelques nuages, minimum de 4. Demain, mardi, on vous prévoit un ciel généralement soleillé, maximum de 22. Présentement, 4h07 dans le Sud-Est du Nouveau-Brunswick, le mercure est à 15 degrés. Même chose pour nos amis de la région de Miramichi, Baie-Saint-Anne et des environs. Le mercure se retrouve à 15 à l'extérieur. Bienvenue à la deuxième heure de l'émission « Baba le petit cowboy » avec moi-même, Roger Boudreau, qui vous accompagne jusqu'à 6 heures. 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Parmi tous ceux et celles qui sont procurés à la calendrier de tri 2026 de CJSE, on fait le tirage vers les 4h40. 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On commence la deuxième heure avec Moustache Rodeo. J'ai ça à la peau.

0: Alors voilà, c'est le temps pour vous inscrire au concours pour gagner, bien sûr, deux bicycles électriques de chez G-Book à Dieppe. Alors, on prend le... Cet après-midi, je vais prendre le 9e appel. 506-532-0133. 506-532-0133. Je prends l'appel numéro 9. Bonne chance!
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0: Eh bien, on félicite Daniel Casey de la région de Cocong. Daniel était à mon 9e appel. Alors, Daniel vient juste de s'inscrire pour le concours, pour courir la chance de gagner deux bicyclettes, bien sûr. 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

Guy Brooks, calling bâton rouge sur les ondes du FM 89. La ville de Chidiac souhaite informer ses résidents et visiteurs des travaux de construction prévus sur la rue Maine, la route 133, devant le 557 rue Maine. Ça se passe demain, entre 7h demain matin jusqu'à 7h demain soir. Ces travaux visent à installer des services municipaux pour le développement au 557 rue Maine. Alors, prévoyez des ralentissements. La rue Maine étant une artère principale, l'entrepreneur mettra tout en œuvre pour minimiser les perturbations de la circulation pendant ses travaux. Ben, ça se passe demain. On écoute Cap Bimet du groupe Bois Joli. On va

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0: Moncton, Miramichi et le Sud-Est.
1: Pour les régions de Moncton, Chidiac et le sud-est du Nouveau-Brunswick, ce soir et cette nuit, on prévoit un minimum de 5. Demain, mardi, généralement ensoleillé, maximum 22. Nos amis de la région de Miramichi, Baie-Sainte-Anne, des environs, ce soir et cette nuit, quelques nuages, minimum de 4. Demain, mardi, on vous prévoit un ciel généralement ensoleillé, maximum 22. Présentement, à 4h31, dans le sud-est, le mercure est à 15 degrés. Même chose pour nos amis de la région Miramichi, Baie-Sainte-Anne, des environs. Le mercure est à 15 degrés à l'extérieur. En musique, juste avant la météo, nous avons entendu Ivan Daigle avec Mama Don't Drink No More.
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1: 4h41 les ondes du FM 89. Allô, Annette!
2: Allô, Roger!
1: Comment ça va aujourd'hui?
2: Ça va bien.
1: Ah, t'as passé une belle fin de semaine?
2: Oui, toi?
1: Ah, ben oui. Hier, j'avais peur qu'il tombe de l'eau bénite. Ça annonçait de l'eau bénite hier soir.
2: Ah, vraiment?
1: C'est quoi ce qu'est ça, de l'eau bénite?
2: Ah oui.
1: Qu'est-ce que c'est?
2: C'est de la neige blanche qui fond.
1: Neige blanche, la neige toute blanche.
2: Ben oui, ben, des fois, les frappés.
1: Non, non. Veux-tu que je te dise quoi ce que c'est?
2: Oui.
1: L'eau bénite?
2: C'est l'eau bénite.
1: C'est lorsqu'il tombe de la neige dans le mois de mai.
2: Oui, c'est ça.
1: Nos grands-parents, oui, ça, disaient que c'était de l'eau bénite, puis il y en a qui disent que c'est bon pour te mettre ça sur les yeux, puis. Là, hier soir, je t'ai parlé, si t'avais de l'eau bénite, j'allais à Mont-Jean-Géon. J'en aurais mis une aujourd'hui. Les Canadiens de Montréal.
2: Oui, oui, hein.
1: Ils l'ont fait. OK, Annette. Okay. On fait un gang ou une gang.
2: C'est ça, le calendrier 2027 aujourd'hui, ça va à Denis Maillet, de Richibouctou Village. C'est un numéro de calendrier, le 6325.
1: Puis là, oublie pas, mais quelqu'un te demande, on juste appris ça, l'eau bénite, qui t'a dit ça, dire, c'est moi.
2: Ah
1: là.
2: Oui, c'est ça. Donc, j'aurais dû m'en rappeler.
1: Donne-moi le crédit, là. Là, c'est Annette, pour retour à la maison.
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0: C'était Danny Landry qui nous chantait « La plus belle des anges ». Grand Bouctouche va faire une soirée peinture spéciale Fête des mères. Oui, ça se passe ce vendredi, le 8 mai. Un petit rappel, c'est que la date limite pour s'inscrire, c'est ce mercredi 6 mai. C'est 40$ par personne. Chaque participante va recevoir un breuvage gratuit. Tout le matériel est inclus. Il y a des prix de présence à gagner. C'est animé par l'incomparable Charline Leblanc. Et ça se passe ce vendredi 8 mai à la salle Guy Arrichard. L'inscription est obligatoire, soit par téléphone au 506-743-7000, poste 107. De nouveau, c'est le 506-743-7000, poste 107. Ou bien par courriel à programmation@booktouche.ca. On vous avise que veuillez inclure le prénom et le nom de chaque personne à inscrire.
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2: Une bonne fin de journée, ici Jannick Doiron, voici nos informations. Pêche et Océan Canada annonce un délai dans l'ouverture de la pêche du homard dans la zone 23 sous zone C, secteur de Miscou à Pointe-Sapin. La pêche du homard dans cette zone est retardée et n'ouvrira pas avant le 5 mai tel qu'annoncé précédemment en raison des conditions météorologiques. Pêche et Océan Canada continue de surveiller les prévisions météorologiques. Des conférences téléphoniques auront lieu entre le MPO et les intervenants afin d'assurer une ouverture sécuritaire en fonction des conditions météorologiques et des considérations liées à la sécurité. Les banques alimentaires du Nouveau-Brunswick constatent une forte hausse de la fréquentation. Feed NB, l'association des banques alimentaires de la province, indique recevoir environ 50 000 visites par mois. Ce chiffre est en augmentation par rapport à la moyenne de 32 000 visites enregistrées l'an dernier par Banque alimentaire Canada. Le directeur de Food NB, Stéphane Sirois, affirme que le recours aux banques alimentaires est à son plus haut niveau depuis 50 ans. La ville de Miramichi a adopté une politique de dénomination visant à célébrer la riche histoire et le patrimoine de la ville. Cette politique établit une banque de noms, c'est-à-dire une collection de noms qui reflète l'identité historique, culturelle, ethnique et linguistique de Miramichi. Les résidents sont invités à soumettre des suggestions de noms pour les rues et les installations municipales en suivant les directives générales disponibles sur le site Facebook de la ville. Services publics et approvisionnement Canada souhaitent aviser les automobilistes qu'il y aura des fermetures de voies intermittentes en alternance sur le pont J.C. Van Horn pour l'entretien de l'éclairage routier d'aujourd'hui à jeudi. Pendant cette période, des fermetures de voies uniques pourront survenir entre 9h et 16h et entre 18h et 21h. Les automobilistes peuvent s'attendre à de légers retards. Aujourd'hui, 4 mai, la Journée internationale des pompiers date de la fête de Saint-Florian, patron des pompiers. Cette journée a été créée suite au décès tragique de 5 pompiers dans un incendie de forêt en Australie en 1999. Elle vise à honorer le courage de ceux qui risquent leur vie pour sauver les autres. À compter d'aujourd'hui, les cadres de la fonction publique fédérale sont tenus de travailler sur place au bureau 5 jours par semaine. Le Conseil du Trésor a annoncé en février cette modification des règles relatives au télétravail. Tous les autres employés devront se rendre au bureau 4 jours par semaine à compter du 6 juillet. La nouvelle directive s'applique uniquement aux fonctionnaires travaillant dans les ministères et organismes principaux relevant du Conseil du Trésor. Les syndicats fédéraux se sont opposés aux directives du gouvernement concernant le retour au bureau. Certains ont déposé des plaintes pour pratiques déloyales en matière d'emploi. Le gouvernement fédéral débloque 1,5 milliard de dollars pour venir en aide aux entreprises durement touchées par l'élargissement des droits de douane aux États-Unis. Cette mesure comprend la création d'un nouveau programme de la Banque de développement du Canada qui vise à aider les usines affectées par les droits de douane américains sur les produits contenant de l'acier, de l'aluminium et du cuivre. La ministre de l'Industrie, Mélanie Joly, a expliqué l'importance d'un tel soutien.
3: C'est sûr que la nouvelle interprétation des tarifs a un énorme impact sur le secteur manufacturier. La donne qui est changée, c'est que c'est essentiellement sur la valeur de l'équipement qui est envoyé aux États-Unis plutôt que le pourcentage d'acier et d'aluminium qui est compris dans l'équipement. Et donc, ça fait en sorte justement d'augmenter le montant de tarifs payés par les entreprises.
2: Au sport au hockey, au lendemain de sa victoire lors du 7e match contre le Lightning de Tampa Bay, le Canadien de Montréal a cédé le défenseur Adam Engstrom au Rocket de Laval. Engstrom n'a pas joué en série, mais il demeurait dans l'entourage de l'équipe en raison de l'absence de Noah Dobson. Dobson est revenu au jeu hier soir pour le match ultime contre le Lightning. Le Canadien amorcera sa série de deuxième tour face aux Sabres de Buffalo mercredi à Buffalo. Au basketball, Jamal Mosley a été congédié aujourd'hui de son poste d'entraîneur-chef du Magic d'Orlando, une conséquence directe du fait que l'équipe floridienne a laissé filer une avance de 3-1 dans sa série de premier tour dans l'association S avant de s'incliner devant les Pistons de Détroit. Et au golf, Cameron Young a remis une dernière carte de 68-4 pour remporter le championnat Cadillac de la PGA hier. Voilà ce qui complète notre bulletin d'information.
4: Moncton, Miramichi et le Sud-Est.
5: Pour les régions de Moncton, Chilliac et le Sud-Est du Nouveau-Brunswick, ce soir et cette nuit, on prévoit un minimum de 5. Demain, mardi, généralement ensoleillé, maximum 22. Pour nos amis de la région de Miramichi, Baie-Saint-Anne et des environs, ce soir et cette nuit, quelques nuages, minimum de 4. Et demain, mardi, on vous prévoit une journée généralement ensoleillée avec un maximum de 22. Présentement, à 5h05 dans le sud-est, le mercure est à 14 degrés. Nos amis de la région de Miramichi, Baie-Saint-Anne des environs, le mercure se retrouve à 16 degrés à l'extérieur. Bon souper, bon appétit, bon retour à la maison, les amis. Si vous êtes de retour à la maison pour votre journée d'ouvrage ou quoi que ce soit, bienvenue aussi à la troisième et dernière heure de l'émission Papa le petit cowboy avec moi-même, Roger Boudreau, qui t'accompagne jusqu'à 6 heures. Dans une dizaine de minutes, je vais présenter la chronique Le Party Cuisine. Tout de suite après ça, bien, c'est lundi, on va faire le tirage 50-50 des Chevaliers de Colomb de Chidiac. Mais pour l'instant, on va débuter la troisième heure avec Marc Babin qui nous chante Voyage tracé.

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C'était Suroi avec la danse du samedi soir. On fait maintenant le tirage 50-50 des Chevaliers Colons de Chidiac. Aujourd'hui, le numéro nous vient de chez Jean Coutu. Le numéro est le 4322. 4322. C'est un numéro qui n'est pas payé. Alors, si la personne avait payé son numéro, elle aurait mérité 2321. Mais ce montant-là sera ajouté au tirage de la semaine prochaine. Encore une fois, le numéro va être chez Jean Coutu. C'est le 4322, un numéro qui n'est pas payé. Alors, le montant de 2321 $ s'en va au tirage de la semaine prochaine.

0: Hey, Jacques Surette, sa nouvelle chanson, Back to Shimon. Hey, vous savez, des fois, on aime de se gâter, hein? Ben, mercredi de cette semaine, là, dans deux jours, là, t'as une bonne excuse pour te gâter. Mm-hmm. 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

0: Moncton, Miramichi et le Sud-Est.
1: Pour les régions de Moncton, Chidiac et le sud-est du Nouveau-Brunswick, ce soir et cette nuit, on prévoit un minimum de 5. Demain, mardi, généralement ensoleillé, maximum 22. Nos amis de la région de Miramichi, Baie-Saint-Anne et des environs, ce soir et cette nuit, quelques nuages, minimum de 4. Demain, mardi, on vous prévoit un ciel généralement ensoleillé, maximum 22. Présentement, à 5h30 et 1 minute, dans le sud-est, le mercure est à 14 degrés. Oui, pour nos amis de la région de Miramichi, Baie-Saint-Anne et des environs, vous avez un mercure de 16 degrés à l'extérieur. Avant la météo, en musique, on a entendu Durst Bentley avec What Was I Thinking? Cette fois-ci, on écoute Stephen Levac. Lâche pas la patate.
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8: Salut, papa.
9: Salut, fiston. Bon, j'ai une histoire. C'est l'histoire d'une fraise qui tombe de son panier. Fait qu'il y a une crotte, une crotte de chien qui arrive. Et la crotte de chien lui dit « Bonjour, mademoiselle. » La fraise la regarde, elle dit « Hey, toi, t'es laite. » Elle dit « Tu pues. » Elle dit « Tu sens mauvais. T'as une couleur marron qui est pas populaire. » Fait que la crotte l'écoute. Elle continue. Elle dit « Moi, elle dit, je suis belle. Je suis rouge. » Et elle dit « Je sens bon. » Puis toi, tu sens mauvais. Moi, je le sens très bon. Et en plus, le rouge, ben, c'est une couleur moderne. C'est une couleur populaire. Fait qu'à un moment donné, il y a un chien qui passe, puis chou, il avale la fraise. La crotte a dit, à tantôt.
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0: C'était nul autre que Francis de Grandpré qui nous chantait « Quand je pars » sur les ondes du FM 89. 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

0: Samantha Curry qui nous chantait Vague à Vague sur les ondes de FM 89, le vrai country. 5h48 minutes, alors, comme que je le fais chaque soir sur semaine, je vais vous laisser avec un bloc de chansons. Et bien sûr, ça va vous apporter à 6h. On sait sur l'émission des demandes spéciales. Merci à tous ceux et celles qui ont passé cette fin d'après-midi en ma compagnie. J'apprécie beaucoup ça. Oubliez pas de vous joindre avec Sébastien Boucher demain matin pour son émission Le Rodeo du matin. À compter de 6h demain matin. Tant qu'à moi, ça va me faire plaisir de venir vous accompagner de nouveau demain après-midi à compter 2h45 pour la chronique Le marché aux puces. D'ici là, les amis, passez une belle soirée. À demain.
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1: Moncton, Miramichi et le sud-est.
2: Pour les régions de Moncton, Shediac et le sud-est du Nouveau-Brunswick, ce soir et cette nuit, on prévoit un minimum de 5. Demain, mardi, généralement ensoleillé, maximum 22. Nos amis de la région de Miramichi, Baie-Sainte-Anne et des environs, ce soir et cette nuit, quelques nuages avec un minimum de 4. Et demain, mardi, on prévoit un ciel généralement ensoleillé, maximum 22.
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2: Bon lundi soir, les amis, et bienvenue à l'émission des demandes spéciales avec moi, le petit cowboy Roger Boudreau, qui t'accompagne jusqu'à 7 heures. Ce soir, on va débuter l'émission des demandes spéciales avec la toute nouvelle chanson « Hurt de Blanc », accompagnée, bien sûr, de Réal. On écoute ensemble « Country Dulcher ».

On avait l'émission des demandes spéciales comme qu'on le fait chaque jour sur semaine avec trois demandes spéciales qu'on avait reçues. Jacqueline aurait aimé d'entendre The Staddler Brothers nous chanter I'll go to my grave. I'll go to my grave loving you. Avant ça, Cécilia voulait entendre Frank Richard nous chanter L'amour avec toi. Elle veut envoyer cette chanson-là spécialement à Clovis. Et on commence l'émission ce soir avec Léopold Leblanc qui nous chante Donne-moi pas de misère. Demande spéciale qu'on a reçue de Léopold lui-même.

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vous présente maintenant deux autres demandes spéciales qu'on avait reçues aujourd'hui. On va écouter le groupe Moyen Rigue nous chanter la 126. On envoie cette chanson à Loretta. Avant ça, bien, Roger aurait aimé d'entendre Danny Mallet nous chanter la fille du casino. Vous l'envoyez cette chanson-là spécialement à Diane et Raymonde.

Vous êtes toujours à l'écoute de l'émission des demandes spéciales avec le petit cowboy Roger Boudreau qui t'accompagne jusqu'à 7 heures. Poursuivons avec trois autres chansons. On va écouter Omer Leblanc nous chanter « Je me souviens par un beau soir d'été ». Demande spéciale qu'on envoie à Claudette. Avant ça, Bertha voulait entendre Danny Mallet nous chanter cette fois-ci « Ce mois de mai ». Et on commence le bloc musical avec Charlene qui voulait entendre Lily Leblanc nous chanter « Pas de proche parenté ».

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6: Voici trois autres demandes spéciales qu'on avait reçues aujourd'hui. Florence aurait aimé d'entendre Réal Leblanc nous chanter sa nouvelle chanson à la camp. Avant ça, on va écouter Hurt. Cette fois-ci, Hurt va nous chanter, lui, Amour. Demande spéciale qu'on envoie Yvette. Et on commence avec Janice qui voulait entendre Kelsey Albert nous chanter Rockstar.

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6: Voici les 3 dernières demandes spéciales qui vont remplir l'émission pour ce lundi soir. On va écouter Guy Marcoux nous chanter « J'entends frapper », une demande spéciale qu'on envoie à Léo. Léo aurait aimé d'entendre la version à Rock Voisine, mais je ne l'ai pas, la version à Rock Voisine. On l'avait, moi, je ne la trouve pas, il l'a plus. Alors, je t'ai fait jouer la chanson à Guy Marcoux, Léo. Mais avant d'écouter Guy Marcoux, on va entendre... Geneva voulait, elle, entendre Bluegrass Diamonds nous chanter « Fraulein, Fraulein, Fraulein, Fraulein ». Mais on commence le bloc musical avec Marie qui voulait Alan Jackson nous chanter « Living on Love ».

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1: Moncton, Miramichi et le sud-est.
2: Pour les régions de Moncton, Shediac et le sud-est du Nouveau-Brunswick, ce soir et cette nuit, on prévoit un minimum de 5. Demain, mardi, généralement ensoleillé, maximum 22. Nos amis de la région de Miramichi, Baie-Sainte-Anne et des environs, ce soir et cette nuit, quelques nuages avec un minimum de 4. Et demain, mardi, on prévoit un ciel généralement ensoleillé, maximum 22.
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0: Tim and Zach Top au Rally Party.
1: Ça c'est
0: yeah.
1: fait.
0: What's yeah. going on? Cameraman, Guy Godin, allô?
1: Godin, bonne semaine.
0: Oh, macaroni, on est déjà back lundi.
1: On est lundi, puis on est primé.
0: La semaine passée, c'était tout qu'un party. Ouf. Puis là, cette semaine, on est encore sur le party.
1: On n'a pas vraiment arrêté. On a juste pas arrêté le party. Cette soir, on a un invité spécial aussi.
0: Une invitée spéciale. Ça se dit-tu différemment?
1: Ah oui.
0: Moi, je pense que oui.
1: Ouais.
0: Moi, je suis pas smart.
1: Moi, je pense que oui. Moi, je pense que tu pourrais conjuguer, là. Une invitée spéciale, une dame qui va venir chanter pour nous autres avec son groupe.
0: Ça fait quand même un bon bout qu'on l'a vu ici, tout le lundi party. Il y a une couple de schedule change qu'a mal à donner pour ça. Mais là, allez ici, là.
1: Allez ici.
0: Cogne la porte, là. Mesdames et messieurs, une de nos amies, Jenny Lynn Leblanc, live à 8h sur la page Facebook.

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T-Bread, Richard Bennett avec la Working Man Blues, Lonesome River Band, avant ça avec The Game I Can't Win. On continue, c'est une Daddy Party en mode Bluegrass. Puis on se prépare pour Jenny Lynn Leblanc qui va venir jammer. C'est en onde vers les 8h. Reste à l'entour, mesdames, messieurs. Somerset, bien qu'à prendre. Tu sais qu'à bien, t'es venu. Mais on continue la Bluegrass right now. Salut!

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3: Wow! Hey, on n'a jamais dit qu'on était perfect, hein, Guy? Mesdames et messieurs, bonjour, bienvenue à la party, Bobo, ici avec vous autres, cameraman Guy Godin, ici avec vous autres. Puis, on a finally, après plusieurs trial de Lawara Studio, Jenny Lynn Leblanc, paf, bienvenue au Lady Party, Jenny.
4: Yeah.
3: Oh, ben minute, je t'ai même pas turné on, ici.
5: Ben merci, hello.
3: The 1 minute, let's put turn
4: there
3: on.
4: There you go.
5: Hello.
3: Hello, oui, là.
5: Là, test 1-2.
3: Test 1-2. Oh my goodness. Ben c'est ça, bienvenue au Lady Party,
5: ben,
3: Jenny,
5: merci.
3: Ça va bien?
5: Merci, oui, ça va bien, puis toi?
3: Ça va très bien, c'est le lundi soir, moi puis Guy, Guy, es-tu là?
4: Ben oui, je suis ici, c'est vrai, je suis ici. Ouais, je suis primé.
3: C'est comme la première fois qu'on rencontre Jenny, là.
4: Oui.
3: On va comme much l'interrogater, mais on va pas...
4: Pas trop bad. Pas too much.
3: Bon, c'est pour la radio, tu sais, là.
4: Juste assez. Pour le lundi party.
5: Juste assez.
3: Jenny, t'as une couple de singles ici, t'as CJSE. T'es quand même, d'après moi, une nouvelle artiste assez de la région sur la scène, anyways.
5: Mm-hmm,
3: puis l'été passé, j'ai vu ton nom quand même à plusieurs reprises, qui a fait partie des spectacles, puis des festivals, puis des affaires acadiennes, français.
5: Oui.
3: C'est excellent.
5: Merci.
3: Il manque de ça, hein, Guy, des femmes qui chantent en acadien.
4: Ben oui.
3: Moi, je trouve. Puis c'est super great que tu comme wave la flag à petit brasse comme hey, moi je suis ici.
5: Oui.
3: Excellent.
5: C'est ça le but.
3: Qu'est-ce que. So, comme juste tu viens là, qu'est-ce que tu fais? J'ai ce côté, toi.
5: Ben moi, je viens originellement du nord du Nouveau-Brunswick, je viens de Beresford.
3: Ouais,
5: j'ai grandi par là. Puis c'est ça, j'ai grandi dans une famille musicienne, où mes parents jouaient de la musique quand j'étais petite. Puis. C'est ça, c'est comme ça que j'ai été comme introduit à la musique. Puis après ça, j'ai resté un petit peu à Moncton, puis après ça à Fredericton. So j'ai joué de la musique un peu ici et là. Puis là, ben, à cette heure, je reste de nouveau à Moncton.
3: Tout le temps des influences francophones ou des influences plus country, plus... parce que j'entends du country quand même de ton style.
5: Ouais, c'est ça, c'est comme un mix, là, comme country puis folk acadien. Là. C'est vraiment un mix des deux. Là.
3: Awesome!
5: J'ai des racines country puis l'Acadie dans le cœur.
3: Nice, oui. As-tu déjà eu comme d'autres projets comme avant, ton projet francophone de Jenny Lynn comme tel? Ou?
5: Ben oui, comme quand j'ai commencé... So, c'est ça. Moi, j'ai grandi dans la musique, mais j'avais pas, comme par chez nous, j'avais pas beaucoup de amis musiciens qui jouaient de la musique avec moi en grandissant. So, j'ai pas vraiment commencé à jouer de la musique puis jammer avec du monde until que j'ai rencontré Frank, qui est juste ici avec moi, qui est un des bons amis à mon mari. So, leur gang de chums faisait des parties puis jammait ensemble.
6: Comme ça,
5: ouais. Wow. Puis moi puis Frank, on a commencé une band qui s'appelait Whiskey's Gone en 2014 à peu près, ouais, 2014. Puis on a joué, on était comme des regulars sur la rotation du Morton Pub. Pour comme environ un an.
3: Je me rappelle, j'allais pas dire comme des. Qu'est-ce que ça dit que t'as le nom?
5: Whiskey's Gone.
3: Whiskey's Gone.
5: Ouais.
4: C'est 5 du morning, ça m'étonnerait pas.
3: Nous autres aussi avec Countryside, back in the day, on était comme dans la même scene somewhat par rapport à les bars qu'on jouait.
5: Oui.
3: Puis on voyait vos noms souvent. Je savais, j'ai pas vraiment relié ever les deux ensemble.
5: C'était nous autres, oui.
3: Awesome.
5: Oui, c'est ça. Puis là, j'ai fait d'autres projets aussi par après, comme quand j'étais à Fredericton, j'ai joué avec des groupes plus comme classic rock, puis des groups de blues, puis tout ça, jusqu'à temps que j'ai comme kind of commencé à écrire un petit peu plus, mettre mes chansons... plus out there, puis là, ben, c'est ça, c'est-à-dire, je joue avec des musiciens qui m'accompagnent, puis on joue un petit peu de mes chansons, puis on joue un petit peu des reprises de chansons acadiennes qui sont significatives pour nous autres, puis qui nous parlent, puis qui, hopefully, parlent au public aussi.
3: So. Of course, of course. Jenny, où est-ce qu'on peut-tu expecter de voir un peu de la région cet été? Ou?
5: Oui, bien là, justement, le 15 août, on va jouer à la plage La Boiteau, à Capelle.
3: Ah, parfait. Si on joue à...
5: Yeah, ça, ouais, on est pas mal excités de ça, là. On joue à 6h30, puis je crois que d'autres bands, il y a plusieurs artistes qui vont jouer là, avant et après. Là.
3: Habituellement.
5: So, yeah, so, on est pas mal primé pour ça. Là.
3: Ça, c'est awesome.
4: Il y a beaucoup de monde.
3: Ouais. Bon, Capelle, Guy, c'est un original.
4: Un original du Capelle, ben, comme Mathieu aussi. mais non, certainement, le 15 août au Parc de la Boiteau, c'est un good time, puis je suis certain que vous aurez un fun. Puis il y a beaucoup de gens qui écoutent CGSA qui sont aussi de Capelle.
5: Oui, so, absolument.
3: Great place à
4: Soyez là.
3: Plugger ce gig-là.
5: Yeah.
3: Ben ça c'est excellent, cool. Y a-tu anything else que t'aimerais rajouter avant qu'on se graisse pour faire un petit jam? T'as amené des guys avec des guitares.
5: Oui, ben je vais les présenter. So,
3: parfait.
5: Ça c'est Frank d'Entremont. Lui, il vient de Pobnico, Nouvelle-Écosse.
3: C'est pas next door.
5: Mathieu Brun, qui vient de Capelle.
3: Ça, c'est plus next door.
5: Ça, c'est plus next door, ouais. Ouais. Yes. Ça, c'est ça. Eux autres jouent avec moi, ça fait comme un an, ça. Puis Frank, ça fait comme 11 ans, 12 ans.
3: Wow.
5: So, yeah. Puis on a d'autres membres aussi, là, le site. On est juste une version trio, là. Mais comme quand on va jouer à Capelle, ça va être comme full band, là, avec les drums, puis la bass.
0: Peut-être avoir un invité.
5: Peut-être. On pourrait avoir un invité.
3: Never know. Never know. OK, cool, excellent. Ben, regarde, nous autres, on va aller se préparer. On va mouver les mics. On va aller live sur la page Radio CGSE sur Facebook. Et puis, c'est ça. On avait tout le monde venir watcher, venir liker, share, Jenny Lynn Leblanc, puis les boys. Puis, c'est pas mal ça. Là, sûr, on va malfonctionner la rig de service. Puis, on écoute une petite tune à Jenny. Sortie 2023. Sa first one.
5: Ouais.
3: There it is. Vive comme ça, Jenny.

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1: Party avec Jenny Lynn Leblanc.
2: Hello!
1: On est, on est-tu live? Attends une seconde, on est set.
3: Là, je pense qu'on est live.
2: Mais
3: on est-tu plugué? Guy, on est all set. On est all set. Mesdames et messieurs, live sur la page Facebook, Radio CJSE, Jenny Lynn Leblanc, Mathieu Brun, puis...
4: Frank D'Entremont.
3: Frank, quoi?
4: D'Entremont.
3: Perfect. Love it. Jenny, je te passe le party.
2: Perfect. Hello. Ben, nous autres, on va vous chanter une couple de petites chansons. On va vous jouer une couple de mes chansons, puis des reprises d'artistes acadiens. Puis on espère que vous allez enjoyer ça. Ça fait la première chanson qu'on va vous jouer, c'est une chanson de Denis Richard qui s'appelle Petit Rocher. Puis j'aime ça de starter mes spectacles avec cette chanson-là parce que c'est comme. C'est là que j'ai vécu mes premiers teintes à mort de 15 août. Puis moi, j'ai grandi par là. Fait que.
3: Great, là?
2: Comme, ben, j'ai grandi à côté, mais c'est comme là, ce qui était comme. C'était là le 15 août. Quand tu viens par Beresford, Batters, ce bout-là, Petit Rocher, c'est pas mal de spot to be on.
5: Pas moi, j'avais
2: le 15 août.
5: Bon,
2: so, OK. Fait que c'est comme le. Je décris ça comme le point d'ancrage de mes racines d'identité acadienne. Ça fait que j'aime de starter avec Petit Rocher.
3: So. Awesome, let's do it.
2: On y va.

0: Skipper.
1: La belle tête du run, right à la fin. Mathieu Brun, pas de tremblant. Ah, ça c'était great.
2: Ben merci, merci.
1: Excellent, je crois que ça va bien sur la page Radio CJSA sur Facebook. On est avec tout le monde, il a liké, share it. Hein, Guy?
3: Oui.
1: Qu'est-ce que t'en penses, toi?
3: Share
1: it. Hein? Jeepers jumping. C'est beau, Jenny.
2: All
1: on
2: right.
1: continue ça. What's next?
2: What's next? Ben là, on va chanter Vive comme société, qui vient juste de jouer à la radio. On va la jouer au niveau.
1: Ben c'est perfect. Ben là, c'est live, c'est beaucoup
2: c'est
1: mieux.
2: C'est ça, c'est ça. So,
1: c'est plus raw.
2: C'est une chanson qui s'appelle Vive comme société, puis c'est sur mon album, puis c'est ça, à jouer à la radio. So.
1: Y a-t-il une petite histoire pour la chanson de Vive comme société ou juste pas tout?
2: Ben, actually, la chanson-là, c'est une chanson qui a été écrite en anglais, premièrement, par mes parents, quand j'étais jeune. Eux autres, ils ont fait une version en anglais. Puis moi, plus tard, je l'ai comme fait une différente version. Ben, je l'ai traduit en français comme acadien.
1: Okay.
2: Puis on l'a recordé, moi puis Frank. Puis c'est ça.
1: C'est ça que c'est.
2: C'est ça que c'est. C'est ça que l'histoire de la chanson.
1: Vive comme c'est.
2: Vive comme c'est.
1: Bye ça.

0: YouTube, fais une tonne de belles jobs. YouTube tutorials, puis pratique, you know. c'est ça.
1: Guy, lui, c'est pas mal de même que lui a appris à jouer de la guitare et tout. YouTube.
2: Les
1: petites CD qui vont à Walmart, là. How to do this?
2: How to
1: play guitar? How to play harmonica?
2: For dummies, ouais.
1: Oui.
2: Ouais. C'est ça, ben.
1: C'est bête, rire.
2: La prochaine chanson, c'est une chanson en anglais qu'on va jouer.
1: OK.
2: Elle joue sur CJSA des fois, ça s'appelle Without You. C'est une chanson country anglaise que j'ai écrite, ça fait longtemps. Je l'ai écrite en 2012. Wow. J'ai écrit ça quand j'étais au collège, actually. Puis ça, c'est la première. J'ai dit tantôt que c'était Vive comme ceci qui était la première que j'ai releasée. C'est pas vrai. C'est Without You qu'on a releasée en premier.
1: Excellent. Puis,
3: dans la table de cuisine.
2: Oui, on a recordé ça dans la salle à dîner à Frank, à sa table de cuisine, avec des matelas contre les walls.
1: Ah, comme le recording a été fait. Frank's recording house.
2: Yeah, c'était ça. C'était
1: excellent.
2: La first chanson qu'on a recordée. Yeah.
1: Bye-bye, ça.
2: All right.

0: Merci.
1: Great job.
0: Merci, merci.
1: Tu peux, t'as dit tantôt que ça fait longtemps que toi et Frank, vous jouez puis chantez ensemble.
0: Oui, ça fait comme 12 ans.
1: Tu peux dire, hein? Ouais. Comme c'est right locked in, comme toutes les harmonies sont perfect timing, les vibratos sont même comme en même temps. Moi, je suis right impressed. Yeah. J'aime right ça. Puis vous avez des excellentes voix. C'est excellent.
0: Merci.
1: Excellent.
0: Merci.
1: Moi, j'ai comme first hand right dans les cans, cranky au bout. J'entends tous les détails. Puis je me trouve chanceux. Everybody online, puis l'entend de même aussi. Cool. Ça va très bien. Bon, bienvenue à tout le monde qui est live sur notre page Facebook. Un gros merci d'être là. Guy Godin est cameraman. Il a peut-être cameraman. Puis. Ouais. Toxaman, mon homme. Ça y va.
0: Je te dis.
1: Jenny Lynn Leblanc avec nous autres, on continue encore le party. What's next? What's cooking?
0: On va jouer une chanson de Lenny Galant, Lenny Galant de l'île du Prince-Édouard.
1: Perf.
0: On va jouer Laisse aller.
1: Ben, laisse-en aller.
0: All right, laisse aller.

0: Yeah! Well, si le monde dans la maison n'était pas prêt de danser, j'ai dansé pour ça. On était en prêt de se laisser aller ici en studio. Ça, c'était great. Ça, c'était great. Jenny, pour le monde live sur Facebook, veux-tu présenter les bels hommes que tu as avec toi ce soir?
1: Absolument. Absolument. À ma gauche, Frank d'Entremont, originaire de Pobnico, Nouvelle-Écosse.
0: Bienvenue au Lady Party, Frank. C'est-tu ta first time?
2: C'est ma first time.
0: En CJSE, oh, period?
2: Oui. First time, period.
0: Oh. Bienvenue en studio.
2: Merci beaucoup.
0: Gros bienvenue. Guy, as-tu quoi à dire?
3: Absolument. Ou? Non, ben c'est ça. On allait dire bienvenue. CJSE. Ben là, j'avais pas de mic, vois-tu?
0: Ben, tu n'avais pas de mic. Moi je suis pas facile, là.
3: Ben, on va continuer, là.
0: Ben oui, continue. Puis là, ben... Qui d'autre?
1: À ma droite, Mathieu Brun. Un connu de la musique.
0: Brun.
1: Oui, il est connu dans la scène musicale par ici, lui-là. Oui,
3: il en a fait de la bande.
0: Du bon monde, il est Brun.
1: Yep.
0: Ouais. Yep.
3: Bon monde,
0: il n'est pas grand. Aïe, aïe, aïe. Puis toi, c'est Jenny Lynn Leblanc.
1: Jenny Lynn Leblanc.
0: Paf! Lady Birdie!
1: Yes, merci de nous avoir nous avoir invités au Lundi Party, Boboul.
0: Nous autres, ça nous fait plaisir.
1: On a de la fun, c'est fun.
0: On a le temps d'en faire comme deux autres.
1: Perfect.
0: Qu'est-ce
1: ça
0: que...
1: donne bien.
0: Je crois que ça va encore sur Facebook, Guy. Qu'est-ce que le monde est prêt de radoter? Ils sont-tu là? Paf! Bienvenue au Lundi Party. On a fait une flip.
3: On a fait la flip.
0: C'était pas une backflip non plus.
3: Pas encore.
0: On va mettre ça une front flip, d'où ici. Yes. Jenny Lynn va faire le party.
1: Il reste deux.
0: Party time.
1: Trois fois. La prochaine chanson qu'on va vous jouer, je ne vais pas chanter cette fois-ci, on va juste jouer.
0: C'est juste un instrumental.
1: Moi, quand j'étais petite, j'ai grandi avec cette chanson-là étant connue comme la rille du train. Okay? C'est la Orange Blossom Special. Oui. Mon père la jouait au violon. So, moi, j'ai grandi avec cette rille-là. Ça s'appelait la rille. Il appelait ça la rille du train.
0: Oui.
1: Nous autres, on fait une différente version. Puis c'est pas mal une staple dans nos set lists. On la joue pas mal à tous nos shows.
0: Nice.
1: Puis moi, je la fais à la harmonica. So, on va jouer la Orange Blossom Special. Puis peut-être bien que, tu sais, t'as dit tantôt, tu dansais tantôt quand on jouait
0: ben
1: salé.
0: Oui. Ben oui.
1: J'ai entendu dire que tu étais un step dancer quand tu étais jeune. Peut-être bien que tu pourrais nous faire des step dance pendant qu'on joue la rille.
0: Non, ça n'arrivera pas. je peux le faire de mon cœur. Okay. Je peux le faire. Yeah, no problem.
1: Good enough.
0: C'est ça que tu voulais, mon cœur peut te donner ça.
1: Perfect.
0: À part de ça, là, mes pattes ne peuvent pas te le donner. Sorry. But c'est Mathieu Brun qui t'a dit ça. Là, hein? Le petit snoro.
1: Le petit snoro.
0: Mais c'est un step dance, c'est pareil quand j'avais 4-5 ans, madame.
1: Sûr.
0: Ouais, on va pas aller au détail.
1: J'aurais aimé
0: voir
1: ça.
0: On n'a pas le temps.
1: Je suis sûr qu'il y a du evidence footage de ça que tu
0: parles. Oui, moi je n'ai.
1: Faudrait qu'on montre ça.
0: Il
1: n'y
0: en a pas grand monde qui
1: l'a,
0: mais moi je n'ai. All right, that's enough. That's enough of that.
1: All right.
0: La Orange Blossom.
1: Yeah.
0: Mighty Cobs.

0: Wow. Holy macaroni.
1: Il y a no way qu'il ne manque pas de souffle. Oh!
0: Je suis là pour dire, prends un souffle, prends un drink d'eau, faites quoi? Moi, j'ai soif pour toi.
1: Wow.
0: Oh, holy chop! Je crois que c'est la first time que j'entends faire trois fois raid sur la harmonica. Des fois, comme, harmonica, prendre une break. Mais toi, t'as flâlé toutes les trois speeds. Comme, holy jumpins. Ça, c'est malade.
2: Ça, c'est le premier, certainement. Puis...
0: Ça, c'est, je crois que c'est la first time qu'il y a harmonica, period, au-delà du party.
1: Oui, ouais.
3: Cool.
0: Ça, c'était cool. Excellent. Super cool.
3: Thank you.
0: Jenny Lynn Leblanc, live sur la page Facebook. Un gros merci encore une fois. Je vais te demander de faire une petite dernière ici. But, tu as encore besoin d'une seconde pour prendre ton souffle?
3: Peut-être une minute.
0: Aïe. Non, c'était excellent. On a vu une première ici, mesdames et messieurs, dans les parties.
1: Vous êtes online, sur Facebook?
0: Garantie. Une première.
1: Vous l'avez vu.
0: First time. On a tué toi, c'est toi.
3: Oh, oui, je suis good. Oui.
0: Perfect.
3: On va y aller avec la dernière chanson que j'ai releasée, actually. C'est Big Deal en Acadie.
0: Ah, oh, great. So, j'aime rate la tune. Yeah. Super big fan.
3: So, on va jouer ça pour notre dernière chanson. Puis, je ne sais pas si tu veux que j'explique un petit peu le
0: sure.
3: L'histoire derrière la chanson.
0: Ben oui, s'il vous plaît.
3: Ben, c'est ça. C'est le concept derrière la chanson, l'idée derrière la chanson nous est venue l'été. Deux étés passés, moi et Frank, on a joué un festival avec toute la band au Québec. Puis en s'en venant back, Frank m'a demandé, dit comme, qu'est-ce que tu veux faire? Comme, qu'est-ce qui est ton but dans la musique? Comme, qu'est-ce qui est ton public cible? Qu'est-ce que tu veux? Comme, what do you want to be? Comme, qu'est-ce que tu veux? Puis je pense que j'ai dit quelque chose along the lines de comme, tu sais, you know, je suis capable d'être comme une big deal, comme... partout. J'ai pas besoin d'être une superstar à Nashville. C'est pas ça que je veux. Mais j'étais comme, you know what? Si je serais comme somewhat une big deal en Acadie, ce serait pretty cool. Ce serait pretty amazing. Puis je pense que c'est de là, comme, c'est Frank qui a écrit Mose de la chanson, actually.
0: OK.
3: Je pense que c'est de là qu'il a pris comme ce... Il a pris cette idée-là, puis il a comme bâti la chanson around it. Puis then, on a comme... You know, on a co-écrite avec un autre de nos amis, Nick Cormier aussi, qui a composé avec nous autres. But, yeah, so là-dedans, on a mis comme des choses qui se retrouvent comme, you know, qui est des big deals ou des, qui est significatif par ici, mais anywhere else, c'est moi. Pas... C'est ça.
0: C'est moins une big deal.
3: C'est ça. So, c'était ça qui était comme le...
1: Big deal en Acadie.
3: Big deal en Acadie,
0: awesome.
3: Yeah,
0: ben, flore ça. Puis encore une fois, un gros merci de nous joindre ici.
3: Ben, merci à toi.
0: Ça nous fait plaisir, nous autres.
3: Ça nous a fait plaisir d'être
0: ici. Big deal en Acadie, Jenny Lynn LeBlanc, grand finale.

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